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0: Ami Bélier, vous tentez quelque chose de nouveau hors de votre zone de confort et vous adorez ça. Taureau, un marché de producteurs ou une visite chez l'artisan vous reconnecte au goût des belles choses faites à la main. Les Gémeaux, vous réunissez autour de vous des personnes que vous n'aviez jamais présentées. Cancer, vous prenez soin de votre maison avec amour. Les Lions, une compétition amicale ou jeu vous permet de montrer que vous savez aussi faire preuve d'humour et de fair play. Vierge, un moment de solitude choisi ce samedi vous permet de faire un point sur ce que vous voulez vraiment. Ami Balance, vous dénichez une pépite qui embellit votre intérieur à merveille. Scorpion, votre talent pour l'organisation se met au service d'un événement familial. Sagittaire, une excursion d'une journée dans un lieu que vous ne connaissez pas nourrit votre insatiable appétit d'aventure. Capricorne, la connexion à la nature vous fait du bien. Les Verseaux, un atelier créatif ou une rencontre d'artistes nourrit votre soif d'expérience originale. Enfin, Poissons, vous avancez sur un projet personnel avec une rigueur méthodique.
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Nous sommes le 23 mai aujourd'hui, nous fêtons les Didier. Et en ce 23 mai, je pourrais vous parler du juge italien Giovanni Falcone, assassiné par la Cosa Nostra dans un attentat à la bombe en 1992 ou en 1541 de Jacques Cartier qui commence son troisième voyage qui le conduira au Canada. J'aurais aussi pu vous parler de Roger Moore, l'inoubliable acteur de James Bond de nous quitter en 2017. Mais le 23 mai 1431, à l'issue de son procès en hérésie, Jeanne d'Arc est condamnée à être brûlée vive, un procès commencé en février. Durant toute sa durée, elle est emprisonnée dans une tour du château de Philippe Auguste à Rouen, dite plus tard Tour de la Pucelle. Si ses conditions d'emprisonnement sont particulièrement difficiles, Jeanne n'a pas été soumise à la torture, bien qu'elle en ait été menacée. Plusieurs accusations accompagnent la principale, celle en hérésie. On reproche à Jeanne d'Arc de porter des habits d'homme, de s'affranchir des codes imposés par l'Église. Et les juges estiment également que ces voies auxquelles elle se réfère constamment

sont en fait inspirées par le démon. 70 chefs d'accusation sont finalement trouvés. Finalement, le tribunal déclare Jeanne d'Arc coupable et la condamne au bûcher. Le 30 mai 1431, après s'être confessée et avoir communié, Jeanne est conduite dans la charrette du bourreau, place du Vieux-Marché à Rouen. Le cardinal de Winchester a insisté pour qu'il ne restât rien de son corps. Il désire éviter tout culte posthume. La citation du jour est signée de l'auteur Guy de Maupassant. Quand un pays a eu des Jeanne d'Arc et des Napoléons, il peut être considéré comme un sol miraculeux.

0: J'ai le plaisir d'être avec Huguette Nadal pour cette chronique généalogie. Bonjour Huguette.
1: Bonjour à tout le monde.
0: Aujourd'hui, vous allez nous parler des registres concernant les soldats napoléoniens.
1: Il faut savoir que il y a un site qui s'appelle Mémoire des Hommes.
0: D'accord.
1: Et qui recense aussi tous ces militaires. En 2013, donc Mémoire des Hommes met à la disposition au public 1191 registres matricules de la période de 1802 à 1815.
0: D'accord.
1: Donc ça fait une large plage pour aller chercher ses ancêtres.
0: Hein. Ah oui, ah oui.
1: Les registres des gardes consulaires impériales et royales et de l'infanterie de ligne. Ces registres sont une source précieuse, unique pour le généalogiste et l'historien qui recense par unité tous les soldats et bas officiers ayant servi durant la période donnée. Désormais, dans le cadre de l'année Napoléon, il est possible de rechercher directement sur la base de données un nom, un lieu, une date, grâce au travail des bénévoles sur Généanet. Alors, j'ai amené quelques exemples de soldats du petit village de Doucha, dont je suis originaire.
0: Très bien.
1: Et on se rend compte que sur une circonscription comme Montagrier, ils étaient quand même suffisamment nombreux pour partir à la guerre.
0: Oui.
1: On retrouve le même système de classification, son nom, son prénom, sa profession, le nom de ses parents, sa taille, s'il est bon pour le service ou s'il n'est pas, et son degré d'instruction. Voilà. Donc, par exemple, en 1869, c'est-à-dire pour la guerre de Prusse, qui a eu lieu en 1870, on a par exemple un Moreau-Pierre qui est boulanger. On a un Dévergne au vide qui, lui, est couvreur. Il est exempté par faiblesse de constitution.
0: Ah.
1: Il y en a beaucoup qui sont exemptés par la taille. Alors, j'ai remarqué qu'il y avait beaucoup de soldats qui mesuraient pas plus d'1m55 à 1m60.
0: Ah oui.
1: Donc, ça veut dire que la population de la Dordogne n'était pas très grande. Hein.
0: Bon, mais c'est une évolution qu'on constate de manière générale. Hein.
1: Oui.
0: L'être humain a grandi.
1: Ouais. C'est ça, oui. Alors, il y a aussi un fait, c'est que il y a beaucoup de militaires pour pas s'en aller ont mis en place le coupage du bout des doigts de la phalange pour pas avoir à tirer avec les armes.
0: Oui, oui,
1: donc
0: oui.
1: Effectivement, ils sont nombreux, mais il y en a pas beaucoup qui partent, quoi, va dire. Hein.
0: Vous, effectivement, vous en avez retrouvé beaucoup qui s'étaient coupé la phalange pour ne pas partir.
1: C'est-à-dire que ils le précisent pas dans le.
0: On ne sait pas pourquoi ils sont réformés.
1: Voilà, c'est ça.
0: Ah oui, ah oui.
1: Alors, ils ont différentes défauts, vous voyez, par exemple.
0: Oui.
1: Par exemple, Chadouin-Jean, il est exempté parce qu'il a des teignes.
0: Ah.
1: Bon, donc ça aussi, c'est...
0: Okay. D'accord.
1: Bon, je pense qu'ils ont mis sous silence le fait que certains militaires... voilà. En l'an 13, c'est-à-dire bien avant, le contingent des conscrits est fixé à 44 pour l'armée active et 44 pour l'ensemble des communes dépendantes du chef-lieu de Ribérac. C'est-à-dire que dans le canton de Montagrier, la répartition est de 13, dont 6 pour l'armée active et 7 pour la réserve. Alors là aussi, c'est pareil, on a tout un tas d'aperçus de la personne par sa taille. Celui-là, il a un nez gros, celui-là, il a un visage plat, l'autre, voilà. Et il y a beaucoup aussi qui sont exemptés parce qu'ils ont déjà un frère à l'armée. Donc, comme je pense qu'ils étaient nécessaires à l'entretien des fermages, voilà. Alors, je regarde si je trouve un qui a quelque chose de particulier.
0: Et quel âge ont ces gens?
1: Oh, la plupart doivent avoir dans les vingtaines, entre 20 et 25 ans, puisque ils étaient majeurs pas avant 25 ans, je crois.
0: D'accord. Merci Huguette. Et dans la prochaine chronique, vous nous parlerez des prélèvements obligatoires que Napoléon a imposés aux villages pour contribuer à l'effort de guerre. Au revoir. On se

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1: Bonjour, au programme de votre soirée télé de ce samedi 23 mai sur TF1, The Voice, présenté par Nikos Elagas. Sur France 5, Échappée Belle, magazine sur le thème Hauts-de-France, l'âme du Nord. Les Hauts-de-France, une terre fière et attachante, a été façonnée par son histoire ouvrière et son sens de la convivialité. Sur Arte, Venise, l'âge d'or, documentaire. Dans la première moitié du 15e siècle, Venise, au fait de sa puissance, règne sur la Méditerranée et la mer Noire grâce à son empire maritime. Sur Sister, les randonnées. Film avec Benoît Poulvorde, Louis, Mathieu, Cora et Nadine vivent à Paris. Ils ont la trentaine et recherchent le grand amour. Sous la houlette d'Éric, un guide professionnel, les quatre citadins se lancent à l'assaut du mythique GR20. Sur France 3, Sexygénaire, film avec Thierry Lhermitte et Patrick Timsit. Sur France 2, Capitaine Marlowe, série avec Corinne Maziero. Et puis sur W9, La Petite Histoire de France, série avec Alban Ivanov. Très belle soirée télé à tous.

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2: Bonjour à tous, c'est Gianni, on se retrouve pour vos idées de sorties. Dimanche 24 mai, deuxième jour de la fête de Pentecôte à Saint-Méard-de-Drône, avec au programme à partir de 8h trail et marche de 8 à 12 km, avec aussi un cani randonnée, 8€ la rando sol et 20€ la randonnée plus le repas du midi. Toute la journée à partir de 9h est gratuit, marché artisanal et de producteurs, exposition de véhicules anciens, balade en calèche, jeu en bois traditionnel à partir de 12h, menu, entrée, plat, dessert et vin compris avec jambon braisé et haricots Cohen. À 15h, défilé de la petite boutique. À 11h, 14h, 16h et 18h, spectacle de cirque gratuit. À partir de 19h30, restauration rapide animée par Moonsol, suivi d'un grand feu d'artifice. Dimanche 24 mai, vide-grenier au parc des expositions de Marsac-sur-Lille. C'est 15€ le stand de 5 mètres avec café plus croissant offert. Pour les visiteurs, c'est entrée gratuite de 7h30 à 18h avec restauration sur place et buvette. Et tout ça est organisé par l'association Les Amis du Pain. Réservation exposant par SMS au 06 81 43 89 26. Dimanche 24 mai, journée loto au parc des expos de Marsac à 14h30 et à 20h30 avec un total de 28 500€ de lots et de cartes cadeaux à gagner, dont une voiture 5 portes, une cuisine, une climatisation, un VTT électrique, un spa 4 places, un frigo 2 portes et 10 cartes cadeaux de 150€ avec bien sûr restauration sur place. Dimanche 24 mai, brocante vide-grenier au stade de Ménesplé avec restauration et buvette sur place. Réservation pour une place au 06 07 35 20 70. Le marché des tisserands continue le dimanche 24 mai au château de Varennes. L'entrée est à 3€ et le tarif réduit à 1€ et c'est gratuit pour les moins de 16 ans. L'ouverture au public se fait de 10h à 18h, le vernissage à 11h et un food truck à la place des marronniers vous seront proposés. Et le lundi 25 mai, au programme, une ouverture au public de 10h à 18h et avec toujours le food truck à la place des marronniers. Lundi 25 mai, troisième et dernière journée de la fête de Pentecôte de Saint-Méard-de-Drône, avec au programme toute la journée à partir de 7h, vide-grenier et brocante, réservation au 06 59 44 20 18 et toute la journée à partir de 9h est gratuit, reconstitution d'un camp militaire US, ses véhicules de la Seconde Guerre mondiale et balade en calèche. À partir de 12h, entrecôte, frites, entrée, plat, dessert plus vin compris à 17€. À 11h, 14h et 16h, spectacle de cirque gratuit pour tous. À partir de 18h, tirage de la tombola suivi d'un lâcher de ballon pour clôturer la fête. Vendredi 29 mai à la salle des fêtes André Malraux de Ribérac à 20h au théâtre ce soir avec à l'affiche Quand le sanguin s'énerve, une comédie de Yvonne Taburet avec buvette et snack sur place, un spectacle au chapeau. Réservation avant le 27 mai par SMS ou par téléphone au 06 45 29 69 80. Le 6 et 7 juin, Mystica Experience avec voyage médiumnite, soins énergétiques, cosmétiques naturels à l'espace Lunès d'Angoulême. L'entrée est gratuite. Venez vivre une expérience unique entre énergie, beauté et mystère. Vendredi 12 juin, méga loto à l'espace culturel de Ribérac à 20h45, organisé par le club de rugby de Ribérac, avec de nombreux lots à gagner avec un total de 2 500€ de lots et de cartes cadeaux. 4 colis de viande, 4 corbeilles de fruits et 4 plateaux de fromage avec bingo et jeux du bar et avec bien sûr restauration et buvette sur place. Et voilà, c'était vos idées de sortie. Pour retrouver toutes ces informations, c'est sur le site internet de Liberté FM. Et sur ce, moi je vous souhaite de passer une agréable journée.
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2: Aujourd'hui, nous sommes le 23 mai. Le 23 mai, c'est le jour d'anniversaire d'Isabelle Fijalkowski. L'ancienne internationale de basket avec les Bleus est une pionnière de sa discipline. Elle a intégré il y a quelques temps le Hall of Fame, le temple de la renommée en bon français de la Fédération internationale de basketball. Son regard sur sa carrière passée et cette nomination, elle nous le raconte à notre micro.
3: Donc effectivement, j'ai arrêté de jouer maintenant il y a un peu plus, il y a 20 ans. Donc c'est des choses qu'on regarde un petit peu avec nostalgie, tout en étant, je suis ravie de la reconversion et du travail que je fais actuellement comme cadre technique responsable d'un pôle espoir. Donc effectivement, vous disiez que j'étais une pionnière, mais il y en a eu, je pense, il y a eu des joueuses avant moi, et c'est grâce à ces joueuses que moi j'ai pu faire la carrière que j'ai fait. Moi, je suis née à Clermont-Ferrand, donc j'ai été au moment où il y avait les demoiselles du CUC qui jouaient les finales européennes avec le club du Clermont Université Club. Et en fait, moi, j'ai bénéficié du fait que les joueuses, qui étaient, elles, pour moi, c'est les pionnières. Après, à chaque époque, il y a des pionnières également, mais c'est elles, en devenant entraîneur, entraîneuse, dirigeante, elles ont eu vraiment un impact, moi, sur mon parcours. Et j'en parle volontiers à chaque fois, parce que, on vient pas de nulle part, On est des héritières de ce qui s'est passé, des rencontres et des personnes.
2: Allez, on se donne rendez-vous demain pour d'autres histoires d'un jour avec Mémoire Sport.
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0: Vous tentez quelque chose de nouveau hors de votre zone de confort et vous adorez ça. Taureau, un marché de producteurs ou une visite chez l'artisan vous reconnecte au goût des belles choses faites à la main. Les Gémeaux, vous réunissez autour de vous des personnes que vous n'aviez jamais présentées. Cancer, vous prenez soin de votre maison avec amour. Les Lions, une compétition amicale ou jeu vous permet de montrer que vous savez aussi faire preuve d'humour et de fair play. Vierge, un moment de solitude choisi ce samedi vous permet de faire un point sur ce que vous voulez vraiment. Ami Balance, vous dénichez une pépite qui embellit votre intérieur à merveille. Scorpion, votre talent pour l'organisation se met au service d'un événement familial. Sagittaire, une excursion d'une journée dans un lieu que vous ne connaissez pas nourrit votre insatiable appétit d'aventure. Capricorne, la connexion à la nature vous fait du bien. Les Verseaux, un atelier créatif ou une rencontre d'artistes nourrit votre soif d'expérience originale. Enfin, Poissons, vous avancez sur un projet personnel avec une rigueur méthodique.
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0: Il est l'heure de retrouver Michel Villechauvin, notre jardinier, pour la chronique jardinage. Bonjour Michel.
1: Bonjour Christian, bonjour à toutes, bonjour à tous.
0: Alors après ces jours de froid, nous allons atteindre des sommets en dépassant les 30 degrés. Comment réagissent les plantes avec de tels écarts de température?
1: Avec une telle rapidité de changement, quoi, parce qu'on sort du... les scènes de glace, il n'a pas fait moins de zéro, mais en fait, il n'a pas fait chaud.
0: On n'était pas loin,
1: oui. Sur une période assez longue de fraîcheur. Et là, oui, on va rentrer rapidement, on va atteindre les 30 degrés.
0: Eh oui.
1: Depuis peut-être aujourd'hui, enfin au moins tous les week-ends. Là.
0: Ah ouais,
1: alors oui, les plantes réagissent un peu différemment suivant les plantes. Alors si vous avez planté du plant de tomate il y a 3 semaines quand il faisait très bon, là, bon lui, il ne faut pas s'inquiéter, il a stagné là, mais ça va redémarrer. Après, il y a d'autres plantes comme les courgettes.
0: D'accord.
1: Il va y avoir un redémarrage difficile.
0: Ah oui.
1: Alors le mieux, c'est vous en ressemer d'autres ou replanter d'autres.
0: Mmh. Ah oui, carrément.
1: Enfin, ça, c'est des exemples parmi d'autres. Hein. Après,
0: les semis, comment réagissent-ils?
1: Comment?
0: Les semis, s'ils ont commencé à germer, comment ça réagit?
1: Les semis, ça n'a pas été facile pour eux, parce qu'en général, la plupart des semis, ça aime bien le terrain relativement chaud.
0: Mmh, eh oui.
1: Les haricots sont bien nés, à l'époque on les a semés, et aujourd'hui, ils sont jaunes, là, mais bon, je pense qu'ils vont repartir aussi, mais...
0: D'accord.
1: Le mieux, c'est de se préparer à en faire un deuxième semis, quoi.
0: D'accord,
1: en
0: général,
1: on en sème plusieurs fois dans l'année.
0: Ok.
1: Donc, commencer à préparer pour le prochain semis.
0: Et ces températures ne risquent pas de brûler ces jeunes pousses?
1: Non, ça risque pas de brûler. Par contre, ce qu'on peut avoir, c'est des maladies cryptogamiques qui vont se déclencher. Parce que les champignons, c'est pareil, ça aime bien la chaleur.
0: Mm-hmm.
1: Donc, mildiou ou oïdium, jusque-là, il n'y en avait pas beaucoup.
0: Mm-hmm.
1: On n'en voyait pas.
0: D'accord.
1: Mais là, on risque de le voir apparaître, surtout si les matins, il y a de la rosée.
0: Oui.
1: On va arroser le matin, c'est-à-dire humidité,
0: chaleur,
1: dès la fin de matinée.
0: Oui.
1: Donc, si vous avez des jarres tomates, pommes de terre, même les petits pois, rames, les machins comme ça, n'hésitez pas à passer soit un peu de bouillie bordelaise. Bon, il faut pas, tant qu'il n'y a pas de symptômes, il faut y aller à dose relativement réduite, quoi.
0: Oui, d'accord.
1: Pas trop dosé. Après, on peut employer des préparations. Naturel, hein, ce que vous faites, de la prêle ou des machins comme ça, de l'ortie qui lui va agir sur un peu tout, il va rebooster les plantes.
0: Mm-hmm.
1: Bon, alors on hésite, mais surtout par petite quantité. Alors.
0: D'accord.
1: La bouillie bordelaise, tout ça, on la met en foliaire. Le purin d'ortie, on peut mettre en foliaire ou dans le sol.
0: D'accord.
1: Mm-hmm. D'autres purées, mais on fait ça, ce serait très long à en parler. On le met soit dans le sol ou soit en foliaire, quoi.
0: Très bien. Alors, pas de panique. Il va faire très chaud, mais les plantes vont s'adapter.
1: Les plantes, alors, par contre, il y a un truc qu'il faut maintenir de la fraîcheur.
0: Oui.
1: Parce que le dessus, là, ça va sécher très vite. Ça va manquer d'eau.
0: L'eau s'évapore. Ouais.
1: Donc, n'hésitez pas à maintenir de la fraîcheur. Alors, il faut essayer de maintenir la fraîcheur sur toute la profondeur du sol employé par les racines, occupé par les racines.
0: C'est ça.
1: Alors, c'est ça qui n'est pas facile à réussir.
0: Oui.
1: Alors, il ne faut pas trop arroser, mais il faut arroser suffisamment, quoi.
0: D'accord. Parfait. Eh ben, merci beaucoup, Michel, pour tous ces conseils. Et bon jardinage à toutes et à tous.
1: Merci. Au revoir.
0: Au revoir.
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0: Et nous sommes le 23 mai aujourd'hui, nous fêtons les Didier. Et en ce 23 mai, je pourrais vous parler du juge italien Giovanni Falcone, assassiné par la Cosa Nostra dans un attentat à la bombe en 1992 ou en 1541 de Jacques Cartier qui commence son troisième voyage qui le conduira au Canada. J'aurais aussi pu vous parler de Roger Moore, l'inoubliable acteur de James Bond, nous quitter en 2017. Mais le 23 mai 1431, à l'issue de son procès en hérésie, Jeanne d'Arc est condamnée à être brûlée vive, un procès commencé en février. Durant toute sa durée, elle est emprisonnée dans une tour du château de Philippe Auguste à Rouen, dite plus tard Tour de la Pucelle. Si ses conditions d'emprisonnement sont particulièrement difficiles, Jeanne n'a pas été soumise à la torture, bien qu'elle en ait été menacée. Plusieurs accusations accompagnent la principale, celle en hérésie. On reproche à Jeanne d'Arc de porter des habits d'homme, de s'affranchir des codes imposés par l'Église. Et les juges estiment également que ces voix auxquelles elle se réfère constamment sont en fait inspirées par le démon. 70 chefs d'accusation sont finalement trouvés. Finalement, le tribunal déclare Jeanne d'Arc coupable et la condamne au bûcher. Le 30 mai 1431, après s'être confessée et avoir communié, Jeanne est conduite dans la charrette du bourreau, place du Vieux-Marché à Rouen. Le cardinal de Winchester a insisté pour qu'il ne restât rien de son corps. Il désire éviter tout culte posthume. La citation du jour est signée de l'auteur Guy de Maupassant. Quand un pays a eu des Jeanne d'Arc et des Napoléons, il peut être considéré comme un sol miraculeux.
1: Détendez-vous. 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

0: Nous avons le plaisir de retrouver Natacha Charbonnet de la médiathèque Jean Roux de Ribérac pour la chronique littéraire. Alors aujourd'hui, il va être question du diable, il me semble. Bonjour Natacha.
1: Bonjour.
0: Qui est ce diable?
1: Ah, vous allez le découvrir dans la chronique. Je suis née du diable de Jean-Christophe Granger. Alors Jean-Christophe Granger, c'est un grand nom de la littérature française actuelle, un auteur de polar couronné de succès, dont les nombreux romans ont parfois été portés au grand écran, connaissant un succès tout aussi important que les romans eux-mêmes. Comme Le vol des cigognes par exemple, Les rivières pourpres, L'Empire des loups ou bien encore Le concile de Pierre. On connaît vaguement le parcours de l'auteur, étudiant à la Sorbonne, puis rédacteur publicitaire, journaliste voyageant aux quatre coins du monde et bien sûr, à partir de 1994, auteur avec Le vol des cigognes, son tout premier roman. Mais Jean-Christophe Granger, qui écrit depuis maintenant plus de 30 ans, est parallèlement scénariste BD, mais aussi pour la télévision et le cinéma. Son succès retentit au-delà de l'Atlantique, aux États-Unis et dans le monde entier. Il est quand même traduit dans une vingtaine de langues. Si l'on devait résumer son œuvre littéraire, on pourrait tout simplement reprendre le titre de sa trilogie parue en 2004, 2007 et 2009, La compréhension du mal sous toutes ses formes. Car en effet, il semble avoir une fascination pour les êtres maléfiques, ou du moins malfaisants, où les enfants apparaissent parfois comme des personnages importants de l'intrigue. Miserere, Le concile de Pierre par exemple. Lors d'une récente interview, l'auteur reconnaît que lorsque les lecteurs lui demandent d'où lui vient une pareille imagination en général, il répond vaguement par l'inspiration créatrice, mais la réponse est bien plus profonde et elle nous est livrée dans le dernier roman de Jean-Christophe Granger. Un livre que l'on peine à nommer roman puisqu'il tient bien plus de l'autobiographie. Il s'agit, comme le dit l'auteur lui-même, d'un livre totalement vrai, un récit autobiographique. Très intime et qui retrace un pan de la vie de ses parents, de ses grands-parents et de la sienne bien sûr. L'enfance est bel et bien le terreau fertile du génie créateur de Jean-Christophe Granger. Une enfance pas comme les autres et surtout un père absolument diabolique, maléfique. À la lecture de ce récit, on est à la frontière de l'indicible, du mal absolu. Le livre débute d'ailleurs par cette scène épouvantable de l'enlèvement de la mère de l'auteur par le père, accompagné d'autres malfrats, en vue d'aller l'enterrer vivante dans un cimetière. Une véritable scène d'épouvante qui a pourtant bien existé et que Jean-Christophe Granger, face au mutisme de sa mère probablement encore traumatisée des décennies plus tard, a découvert au travers d'un article de presse d'époque relatant les faits. Si le bandeau de présentation de ce livre annonce « Cette histoire est d'autant plus terrifiante que tout y est vrai, c'est la mienne », l'auteur souligne l'attitude salvatrice, protectrice de sa mère et de sa grand-mère, véritable héroïne résiliente, toutes deux victimes de Marie Bourreau. Mais l'auteur s'en sort également grâce à l'écriture, l'écriture de polar dont on connaît le succès. Le livre ne parle pas que de ce début chaotique et terrifiant dans la vie, il retrace aussi la carrière et la vie de Jean-Christophe Granger, non sans humour. Un livre extrêmement fort, un thriller, mais un thriller vrai, un récit terrifiant et vrai, à découvrir sans plus attendre à la médiathèque Jean Roux de Ribérac.
0: Ben c'est ce qu'on va faire. Merci beaucoup. Merci. Natacha, et à la semaine prochaine.
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0: Bonjour, au programme de votre soirée télé de ce samedi 23 mai sur TF1, The Voice, présenté par Nikos Aliagas. Sur France 5, Échappée Belle, magazine sur le thème Hauts-de-France, l'âme du Nord. Les Hauts-de-France, une terre fière et attachante, a été façonnée par son histoire ouvrière et son sens de la convivialité. Sur Arte, Venise, l'âge d'or, documentaire. Dans la première moitié du 15e siècle, Venise, au fait de sa puissance, règne sur la Méditerranée et la mer Noire grâce à son empire maritime. Sur Sister, les Randonneurs, film avec Benoît Poulvorde. Louis, Mathieu, Cora et Nadine vivent à Paris. Ils ont la trentaine et recherchent le grand amour. Sous la houlette d'Éric, un guide professionnel, les quatre citadins se lancent à l'assaut du mythique Gervin. Sur France 3, Sexygénaire, film avec Thierry Lhermitte et Patrick Timsit. Sur France 2, Capitaine Marlowe, série avec Corinne Maziero. Et puis sur W9, La Petite Histoire de France, série avec Alban Ivanov. Très belle soirée télé à tous.
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1: Bonjour à tous, c'est Gianni, on se retrouve pour vos idées de sorties. Dimanche 24 mai, deuxième jour de la fête de Pentecôte à Saint-Méard-de-Drône, avec au programme à partir de 8h trail et marche de 8 à 12 km, avec aussi un cani randonnée, 8€ la rando sol et 20€ la randonnée plus le repas du midi. Toute la journée à partir de 9h est gratuit, marché artisanal et de producteurs, exposition de véhicules anciens, balade en calèche, jeu en bois traditionnel à partir de 12h, menu, entrée, plat, dessert et vin compris avec jambon braisé et haricots Cohen. À 15h, défilé de la petite boutique. À 11h, 14h, 16h et 18h, spectacle de cirque gratuit. À partir de 19h30, restauration rapide animée par Moonsol, suivi d'un grand feu d'artifice. Dimanche 24 mai, vide-grenier au parc des expositions de Marsac-sur-Lille. C'est 15€ le stand de 5 mètres avec café plus croissant offert. Pour les visiteurs, c'est entrée gratuite de 7h30 à 18h avec restauration sur place et buvette. Et tout ça est organisé par l'association Les Amis du Pain. Réservation exposant par SMS au 06 81 43 89 26. Dimanche 24 mai, journée loto au parc des expos de Marsac à 14h30 et à 20h30 avec un total de 28 500€ de lots et de cartes cadeaux à gagner, dont une voiture 5 portes, une cuisine, une climatisation, un VTT électrique, un spa 4 places, un frigo 2 portes et 10 cartes cadeaux de 150€ avec bien sûr restauration sur place. Dimanche 24 mai, brocante vide-grenier au stade de Ménesplay avec restauration et buvette sur place. Réservation pour une place au 06 07 35 20 70. Le marché des tisserands continue le dimanche 24 mai au château de Varennes. L'entrée est à 3€ et le tarif réduit à 1€ et c'est gratuit pour les moins de 16 ans. L'ouverture au public se fait de 10h à 18h, le vernissage à 11h et un food truck à la place des marronniers vous seront proposés. Et le lundi 25 mai, au programme, une ouverture au public de 10h à 18h et avec toujours le food truck à la place des marronniers. Lundi 25 mai, troisième et dernière journée de la fête de Pentecôte de Saint-Méard-de-Drône, avec au programme toute la journée à partir de 7h, vide-grenier et brocante, réservation au 06 59 44 20 18 et toute la journée à partir de 9h est gratuit, reconstitution d'un camp militaire US, ses véhicules de la Seconde Guerre mondiale et balade en calèche. À partir de 12h, entrecôte frites, entrée plat dessert plus vin compris à 17€. À 11h, 14h et 16h, spectacle de cirque gratuit pour tous. À partir de 18h, tirage de la tombola, suivi d'un lâcher de ballon pour clôturer la fête. Vendredi 29 mai à la salle des fêtes André Malraux de Ribérac à 20h au théâtre ce soir avec à l'affiche Quand le sanguin s'énerve, une comédie de Yvonne Taburet avec buvette et snack sur place, un spectacle au chapeau. Réservation avant le 27 mai par SMS ou par téléphone au 06 45 29 69 80. Le 6 et 7 juin, Mystica Experience avec voyance médiumnite, soins énergétiques, cosmétiques naturels à l'espace Lunès d'Angoulême. L'entrée est gratuite. Venez vivre une expérience unique entre énergie, beauté et mystère. Vendredi 12 juin, méga loto à l'espace culturel de Ribérac à 20h45, organisé par le club de rugby de Ribérac, avec de nombreux lots à gagner avec un total de 2 500€ de lots et de cartes cadeaux. 4 colis de viande, 4 corbeilles de fruits et 4 plateaux de fromage avec bingo et jeux du bar et avec bien sûr restauration et buvette sur place. Et voilà, c'était vos idées de sortie. Pour retrouver toutes ces informations, c'est sur le site internet de Liberté FM. Et sur ce, moi je vous souhaite de passer une agréable journée.
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0: Nous y voici, nous y voilà, chose promis, chose du Liberté FM, en direct du Festidrol, au village de Beauclair, à Doucha. Alors, on a eu plusieurs rappels de l'événement. Aujourd'hui, le Festidrol, nous vous attendons nombreuses et nombreux jusqu'à 18h. Des animations, des spectacles, on va apprendre à fabriquer des balles de jongle. On a nos chères mamies en partenariat avec les élèves de la MFR en plein spectacle actuellement. Mais surtout, nous avons à nos côtés Fabienne Desremas, responsable du service à la population. Bonjour Fabienne.
1: Bonjour, bonjour.
0: Alors, qu'est-ce que tu peux nous dire un petit peu sur cette journée ?
1: Eh bien, écoutez, c'est toujours avec grand plaisir d'accueillir sur ce site notre Festidrol. C'est un travail de tous les services. Hein. Il ne faut pas oublier que c'est le service de l'animation qui porte ce projet. Mais c'est également, on part des tout-petits, hein. Il y a aussi le RPE. On part aussi de la jeunesse, on part aussi de tout ce qui est service volontaire européen. Et voilà, puis le sport, et voilà. Donc tout le service à la population.
0: C'est important de le préciser. Comme on l'a dit dans diverses émissions, je suis intervenu au centre de loisirs, mais aussi en résidence autonomie. Le Festidrol est ouvert à tout public.
1: Exactement.
0: C'est-à-dire que du tout petit au plus âgé, on peut trouver une petite animation sympa, on peut venir voir les spectacles. Ce n'est pas que pour les enfants. Et puis, on trouve aussi des stands extraordinaires. On a un stand de cannelé, on a des stands de crêpes, il y a un peu de tout. Donc, on a de quoi se restaurer sur place. En effet, donc, comme tu le dis, c'est bien un travail d'équipe.
1: Oui.
0: Il y a les services civiques européens. Oui. Alors, je ne sais pas si ça s'appelle service civique, mais enfin, c'est les volontaires,
1: c'est les services volontaires européens. Voilà.
0: Donc, on aura l'occasion d'aller les rencontrer, de comprendre ce qu'ils vivent sur place. Et donc au programme de la journée, est-ce que tu peux nous en dire un peu plus ?
1: Alors au programme de la journée, toutes les animations ont commencé à partir de 10h, donc tous les animateurs ont mis en place un par-accueil périscolaire. Il faut se rappeler, hein, puisqu'on a 15 accueils périscolaires sur la communauté de communes. Donc tous les accueils ont fait un petit stand. Il y a un spectacle ce matin intergénérationnel, donc avec les résidences autonomie.
0: Voilà.
1: Et les élèves de la MFR. Un ce matin, un cet après-midi.
0: À 14h, je crois.
1: À 14h, exactement. Et vous avez aussi, tout au long de... ce matin, il y a eu un petit spectacle des Beauvières.
0: D'accord.
1: Là, tout à l'heure, on va avoir une animation autour de une petite surprise, la Cup Song. Une Cup Song qui est organisée par un animateur, Mathieu.
0: On en a parlé il y a quelques jours.
1: Exactement.
0: avec les enfants du centre de loisirs de Ribérac.
1: Exactement, puisque
0: et on a eu un extrait de Cup Song. Alors on a hâte de découvrir parce qu'on a eu que la première partie. Donc la Cup Song, ça va être avec des verres, avec des claquements de mains.
1: Voilà,
0: ça va être très sympa.
1: Et j'invite vraiment tous les gens à vouloir participer.
0: Alors c'est dans combien
1: animation.
0: De temps, c'est à quelle heure?
1: À 11h45.
0: Allez,
1: voilà.
0: On se dépêche, on vient nombreuses et nombreux. Il y a encore de la place sur le parking.
1: Exactement.
0: Et donc, il y a les spectacles,
1: il y a surtout le spectacle de clôture, hein, surtout à ne pas oublier à 17h30, puisque nous accueillons une compagnie, donc la compagnie Merci.
0: Waouh.
1: Voilà, donc avec c'est le cabaret Seeker, exactement, le nom du spectacle ce soir, donc un spectacle gratuit. Voilà, ce sont des professionnels autour du cirque et qui sont là installés sur l'esplanade. Voilà, exactement. Donc ce soir, à ne pas oublier, c'est un spectacle de clôture.
0: Parce qu'on voit une grosse structure, un genre de tipi, ça va être leur chapiteau, c'est énorme.
1: C'est un spectacle de voltige.
0: Voilà,
1: c'est
0: énorme.
1: C'est pour ça.
0: Alors, que l'on comprenne bien, parce que moi je m'attendais à une petite fête, mais non. C'est un vrai grand festival.
1: Exactement, on associe, on essaie de travailler avec des partenaires locaux. Des associations, puisqu'il y a deux associations de parents d'élèves qui sont là, mais également avec des professionnels. Voilà. On essaie à chaque fois de faire venir des troupes professionnelles.
0: C'est, je crois, un point fort, en effet. Il y a des acteurs locaux, il y a des grillades, il y a vraiment de tout.
1: Il y a aussi la commune, donc le four à pain, hein, qui est là cette année, la commune de Petit Bersac. Voilà, l'association.
0: Le four truck?
1: Oui, le food truck, exactement. Qui sont là avec nous depuis 2 ans. Voilà, des food trucks aussi qui viennent régulièrement. Voilà, qui sont là et qui en redemandent chaque année. Puisque, voilà, le site est très approprié pour ça.
0: Puis on peut dire qu'il y a déjà, bon, je ne sais pas trop bien compter comme ça, mais 150 à 200 personnes, hein, pas loin. Hein.
1: Là, j'ai comptabilisé depuis tout à l'heure. Alors, on est déjà à plus de 500 personnes.
0: Ouais. Et voilà. Déjà. Alors écoutez, on va être là jusqu'à 12h. L'équipe de Liberté FM s'est déplacée. On a Bruno, Florence qui vont vadrouiller, interviewer les uns et les autres.
2: Salut Fabien, tu vas bien ?
0: Ça va, et vous êtes prêts ? Je vous vois.
2: Ah ben bientôt tu ne nous verras plus. On sera sur le terrain.
0: Je vais être obligé de vous courser.
2: Ah, t'inquiète pas.
0: Voilà. Alors à la technique, eh bien Manu et Cyril.
3: Et bonjour.
0: Et notre assistance chic-choc, Virginie. Bon, alors on va peut-être faire une petite pause musicale et on revient rapidement, toujours sur Liberté FM, toujours au village de Beauclerc, à Doucha. À de suite.
2: À de suite.

Alors, de retour, et oui, nous sommes toujours là, toujours au Festidrôle, village de Beauclerc à Doucha, et nos envoyés spéciaux vont faire le tour. Alors, Florence. Ah.

0: juste au mois d'août.
1: Jusqu'au mois d'août. Et tu es arrivée quand?
0: Je suis arrivée au mois d'avril.
1: Super. Je te rassure, ton français est très très bien. J'aimerais aussi bien parler italien. Voilà. Donc je vais repasser à Bruno peut-être. Bruno, tu es où toi?
2: Alors Bruno.
3: Oui, Fabien, je t'écoute.
2: Alors, tu t'es perdu dans les clowns?
3: C'est ça, non, je suis pas avec un clown. Par contre, je suis dans un stand, ça s'appelle l'après-midi.

0: Voilà un petit peu pour l'après-midi-jeu. Et en parallèle, il y a l'atelier confection de nœuds papillons de l'accueil périscolaire de Saint-Vincent, ainsi qu'un petit spectacle de magie par l'accueil périscolaire de Saint-Vincent.
1: D'accord. Eh mais on se connaît, il me semble.
0: Tout à fait. Oui, puisqu'en fait, nous sommes collègues, puisque je suis l'animateur de l'émission Les Actus de Flo, qui passe une fois par mois à la radio.
1: Voilà. Bah, je suis ravi de te rencontrer. Fabien, oui. Je vais aller voir un autre stand.
2: Oui, je crois que Florent est en train de se diriger vers notre spectacle intergénérationnel.
3: Alors, pour l'instant, je me dirige vers la mobilité et interculturelle en Périgord-Ribéracois.
2: Super.
3: Et donc, je vois quelqu'un qui va pouvoir peut-être m'expliquer un petit peu le stand. Bonjour.
4: Bonjour.
3: Alors, qu'est-ce qui se passe sur ce stand ?
4: Alors, nous, on est le stand du service mobilité de la communauté de communes du Périgord-Ribéracois. On est ici avec l'équipe de volontaires que l'on accueille pour un an sur notre territoire, qui viennent de pays européens et de pays partenaires de l'Europe. Et on propose des jeux interculturels pour découvrir un peu d'autres pays et d'autres cultures.
3: Très bien. Et donc, ils sont au nombre de 4 avec les bretelles rouges, parce que je viens d'interroger une jeune fille qui est arrivée de Rome, Sophia. Donc, ils sont combien sur le territoire ? Est-ce que je peux demander à ce monsieur d'où il vient ?
4: Tout à fait.
5: Bien sûr. Bah, moi, je viens du Maroc, si tu penses. Voilà. Moi, je suis là pour 6 mois. Voilà, j'étais un peu en retard. Alors, je fais 6 mois jusqu'à la fin d'août. Et ça passe trop bien pour moi, pour le moment et pour moi.
3: Super. Donc, en fin de compte, ils vous aident au niveau de l'organisation de manifestations. Qu'est-ce qu'ils font exactement ?
4: Alors, ils font plein de choses. En fait, chacun a une mission différente. Donc, Noua, par exemple, qui vient aussi du Maroc, elle travaille avec moi sur la promotion de la mobilité et de l'Europe. Donc, on intervient auprès de plein de publics différents. Les bébés, avec le RPE. Les enfants, au niveau des centres de loisirs et des écoles. On intervient aussi dans toutes les écoles du territoire. Les jeunes, avec la mission locale, lycée, etc. Et même les adultes, puisqu'on organise aussi un café linguistique une fois par mois, qui est ouvert aussi aux adultes qui veulent venir pratiquer une langue et qui est gratuit. Eman, que vous venez d'interroger, il est sur le service sport, donc lui il intervient avec les éducateurs sportifs pour les activités sportives en classe ou avec des groupes. Voilà. On a donc Sophia que vous avez interviewée qui est sur le secteur ado, donc c'est pour ça qu'elle était avec les ados à la buvette, les ados qui vendent des boissons pour financer leur séjour de cet été. Et enfin on a Ouliana qui vient de Russie, qui elle est sur les accueils périscolaires et centres de loisirs, donc elle travaille avec les enfants. Donc vous voyez, chacun a une mission différente, mais pour des actions comme le Festidrôle, qui est un gros événement qui est organisé par le Pôle à la Population, on est tous ensemble, voilà, on fait ça de façon groupée avec tous les volontaires.
3: Superbe, superbe. Donc je vais repasser la parole à Bruno.
2: Merci.
3: Peut-être, je l'ai perdu, je le vois
2: je
3: plus de vue.
2: Bruno, oui, Bruno je s'approche suis là, d'un nouveau stand. Alors tu es avec qui, Bruno ?
1: Alors là, je suis au délice de Patricia.
2: Wow.
1: Je viens la déranger. En plus, elle est en train de préparer un joli sac de frites. Hein. Patricia, bonjour.
6: Bonjour.
1: Je vous laisse vous présenter vos plats.
6: Voilà, ben écoutez, vous êtes au délice de Patricia. Deux petites minutes, je rends juste la monnaie.
1: On vous laisse. Et ici, ça donne faim. Il est 11h20, j'ai faim.
6: Bonne journée, merci. Voilà, vous pouvez trouver du magret rossini, du faux filet, du confit, des gésiers, des burgers. Et après, vous avez des œufs durs mayonnaise et du fromage.
1: D'accord. Vous êtes basé où exactement ?
6: Nous, on est basé à Beaupouillet. C'est entre Montpont et Mussidan.
1: D'accord. Eh bien, merci. Je te redonne la parole.
2: Super. Alors, je crois que Florence est en train de se rapprocher des mamies à dos. Est-ce que tu vois un peu ce spectacle, Florence ?
3: Alors, je n'ai pas vu les mamies, mais par contre, j'ai trouvé le Baby Gym Circus.
2: Waouh ! Génial.
3: Donc, je passe sur une autre génération.
2: Oui.
3: Et donc, je me dirige. Apparemment, il y a un cours de commencer de Baby Gym. Donc, j'y vais vite. Je vais voir. Je vois des bébés.
2: Tu vois des petits bébés ?
7: Je vais présenter ce stand.
2: Alors ?
7: C'est vous ? On peut faire une petite interview.
2: Quel
3: donc là,
2: suspense.
3: Je vois plein. Je cherche s'il y a quelqu'un qui s'occupe du stand. Peut-être pas. Vous attendez vos...
2: Les bébés sont tous seuls.
3: J'ai trouvé un papa, je pense, là, qui va peut-être m'expliquer. Même pas du tout. Alors, j'essaye de voir si je trouve quelqu'un. Il y a des tout petits. Des tout petits. Mais j'ai l'impression que ça coupe, non ?
2: Là, ça va, on est avec toi.
3: Donc là, j'ai plein de petits, il y a plein d'exercices, des mini trampolines, des mini cerceaux, des mini tubes. Et les enfants passent c'est un parcours du combattant quand même.
2: Ah, c'est génial.
3: Et c'est génial. Donc là,

0: s'il y a effectivement des enfants qui nous écoutent, venez donc vite fait à ce bébé gym pour enfants, c'est vraiment superbe.
1: Et on rappelle que les animations sont totalement gratuites, donc il faut venir découvrir le Festidrôle, festival intergénérationnel et interculturel, comme tu as pu le souligner, à Doucha, au village Beauclair, et jusqu'à 18h. Alors, est-ce que tu trouves un des responsables des petits bébés ?
0: Alors non, j'ai pas trouvé. Apparemment, le stand c'est en animation directe avec les parents qui accompagnent les enfants pour faire le tour du circuit. Ah. Je me dirige vers une pêche au canard. Alors je vois qu'il y a des enfants. Je vais essayer de voir si les enfants ont eu une bonne pêche. Bouge pas.
1: Ouais.
0: Bonjour. Comment tu t'appelles ?
2: Martin.
0: Voilà. Est-ce que tu as réussi à pêcher du canard ?
2: Oui.
0: Combien de canards tu as réussi à pêcher ?
2: 3.
0: Superbe. Je vais essayer de voir s'il n'y a pas une autre petite fille toute maquillée, dis donc, avec des superbes lunettes roses. Comment tu t'appelles ?
3: Anaïs.
0: Anaïs, est-ce que tu es contente d'être là aujourd'hui ?
3: Oui.
0: Est-ce que tu as réussi à pêcher des canards ?
3: Oui.
0: Alors, est-ce que c'est normal que tu pêches que des canards roses comme tes lunettes et ta jupe ou ton short ?
3: C'est parce que j'arrive pas.
1: Ah.
0: Tu n'arrives pas à pêcher d'autres couleurs ou il n'y a que les roses qui t'intéressent ? Quel âge tu as ?
3: 4 ans.
0: 4 ans, mais t'es une belle grande fille. Continue ta bonne pêche. Donc voilà, je viens de quitter la pêche au canard. Je me dirige vers d'autres stands.
4: Yann a un stand qui avec des petits enfants aussi, font du vélo sans pédale. Mais Adrienne, je vous laisse vous présenter et présenter votre stand.
5: Bonjour tout le monde. Donc nous, c'est le relais petite enfance de la communauté de communes. Donc on accueille les minuscules de la CCPR. Donc il y a un stand Drésienne, il y a des lapins qui mangent des balles, on a un jeu d'adresse et on a silhouettes pour se faire prendre en photographie. Voilà. Ben écoutez, je vous souhaite une bonne journée à tous.
4: Merci.
1: Super. En effet, on voit les silhouettes. De là où je suis, je vois un lion où on peut mettre sa tête, se prendre en photo. Tu vois un peu, tu peux nous décrire le stand, Bruno?
4: Alors, en fait, c'est un petit parcours de vélo. Ils ont pas de pédale. C'est vrai que je vais pas interviewer les petits parce qu'ils sont vraiment très petits. Et ensuite, il y a une sorte de petit chapiteau où dedans, je vois une table avec des petites chaises comme à la maternelle. Et en fait, on doit placer une balle dans des trous, en fait, tout simplement. Hein.
1: Super, super, super. Et puis on peut dire, moi je vois une calèche de là où je suis. Je vois le spectacle des Mamiados qui continue, qui avance bien. C'est vraiment une ambiance incroyable.
0: Alors moi je suis en compagnie de Lou. Lou qui a de drôles outils dans ses mains. Lou, est-ce que tu peux m'expliquer ce que tu tiens ?
6: Ben, je tends des échasses.
0: Alors j'ai vu effectivement avec une de tes amies là, que tu essayes de faire des échasses. Est-ce que c'est facile ?
6: Non, c'est pas très facile.
0: J'ai l'impression quand même que vous n'avez pas beaucoup avancé depuis tout à l'heure, que je vous observais.
6: Pas trop, non.
0: Bon, est-ce que vous êtes contente d'être ici ?
6: Oui, on est content.
0: Vous arrivez de quel endroit ?
6: Ribérac, Ville-Touré.
0: Ribérac et Ville-Touré, très bien. Et vous êtes venue toute seule, tranquille, à pied, ou vous êtes accompagnée de d'autres camarades, de famille ?
6: On est accompagnée de notre famille.
0: Très bien. Bon, je vais vous laisser continuer vos cours des chasses. Je vois quand même que c'est pas si évident que ça. Donc, on verra peut-être tout à l'heure si Bruno veut essayer. Peut-être, il faudra que tu redescendes de ce côté-là, Bruno.
4: Oui, vous m'entendez ?
1: Oui, Bruno.
4: Alors, je suis avec Steve, qui tient le stand L'Outil en Main. Je vais le laisser tout simplement présenter son stand et puis son association.
7: Ben bonjour, Steve Cross. Du coup, je suis aujourd'hui sur Festidrôle et je suis ravi que la presse m'interroge. Ça tombe super bien, quoi. Alors, du coup, en fait, je suis très heureux en fait d'être aujourd'hui à Festidrôle pour faire découvrir en fait l'association Outils en Main. C'est une association qui a pour vocation de transmettre aux jeunes les savoir-faire manuels grâce à des artisans bénévoles ou des bénévoles tout simplement qui ont des métiers manuels et des savoirs manuels. Le principe est simple, c'est de permettre aux enfants de faire découvrir par la pratique différents métiers manuels. Et l'idée n'est pas seulement de montrer les gestes techniques, mais aussi de leur donner envie de comprendre, d'essayer de créer et parfois même de susciter des vocations. Aujourd'hui, mon projet est de développer un atelier sur Doucha afin de proposer cette dynamique localement, au plus près des familles et des jeunes du territoire. Nous avons la chance d'avoir un bâtiment mis à disposition par la commune, ce qui nous permet d'ores et déjà d'envisager un vrai lieu d'accueil pour des ateliers et de démarrer rapidement. Pour faire vivre ce projet, par contre, nous avons besoin de bénévoles. Je lance donc un appel, et c'est surtout ça où je remercie la presse de m'interroger. Je lance un appel à toutes les personnes qui souhaitent s'impliquer, qui trouvent le projet intéressant, soit pour constituer le bureau de l'association que je souhaite créer rapidement, soit pour participer à l'animation des ateliers avec des enfants. Donc, dans les corps de métier, je vais en citer quelques-uns, mais sur toute la France, il y a plus de 100 métiers manuels qui sont représentés, mais nous recherchons par exemple des électriciens, des menuisiers, des plombiers, des maçons, des peintres, des couvreurs, des carreleurs. Et moi, comme notre territoire est quand même à vocation agricole, j'aimerais rajouter peut-être des anciens agriculteurs et j'aimerais faire peut-être une serre avec des semis, des choses comme ça, quoi. Et voilà. Ou alors, plus largement, toutes les personnes qui ont des savoir-faire à transmettre. L'objectif est de créer un lieu vivant, utile, convivial, où les enfants peuvent apprendre en faisant, où les bénévoles peuvent partager leur expérience et où les métiers manuels sont remis à l'honneur. Au-delà de l'aspect pédagogique, c'est aussi un projet intergénérationnel, et j'insiste là-dessus, local et plein de sens pour le territoire. Il s'agit pour moi de transmettre, de valoriser les métiers ou de créer du lien entre les générations. Aujourd'hui, à Festidrol, je souhaite surtout échanger avec les gens qui passeront, les habitants, pour trouver des personnes motivées à rejoindre notre association. Voilà, je vous remercie pour votre...
4: Bah, écoutez, wow. bon courage pour le montage de votre association. Et puis peut-être qu'on se retrouvera l'année prochaine pour les 10 ans du Festidrol.
7: Tout à fait, pour les 10 ans, bah, j'aimerais justement mettre le paquet et pourquoi pas faire participer tous les enfants qui seront dans l'association à faire des projets. Comme je vois, par exemple, là, il y a des roues, des équipements qui ont été faits en bois. Quoi.
4: Ok, et bah, merci beaucoup.
1: Alors, superbe.
0: Moi, je viens de croiser un petit zèbre.
1: Un petit zèbre, oh là là, tu vas nous en dire plus, mais alors tout de suite je suis autour de la table avec Victor. Bonjour Victor.
2: Bonjour.
1: Comment vas-tu Victor?
2: Bien.
1: Alors attends, on est en direct, les aléas du direct, on va changer ton micro Victor, d'accord? Alors... Voilà, un petit réglage et on y est. Alors, Victor, comment ça va?
2: Bien.
1: Bon, on t'entend bien, tout va bien. Alors, tu es venu au Festidrol, tu viens d'arriver?
2: Non.
1: Alors, t'as vu un petit peu les spectacles? T'as fait quoi depuis ce matin?
2: Je suis allée jeter des sacs sur les ballons pour les éclater. Après, je suis allée jeter... Il faut jeter des boules sur des canettes et après ça tombe.
1: Ah.
2: Et après j'ai lancé des petits sacs sur un trou avec un clown.
1: Oh, c'est génial. Et alors, est-ce que tu t'amuses depuis ce matin?
2: Oui.
1: D'accord, super. Tu restes jusqu'à quelle heure?
2: Jusqu'à ce midi et après je repars.
1: D'accord, vous mangez pas là?
2: Si.
1: Ah, quand même, vous allez profiter un peu de tous ces bons stands de nourriture. Et est-ce que tu as préparé un spectacle ou quelque chose ou pas du tout?
2: Non.
1: Non? Bon, donc tu vas profiter toute la journée. T'es venu avec ta maman, ton papa?
2: Je suis venu avec ma maman et deux copines à elle.
1: Et deux copines à elle. Alors du coup, maman... Est-ce que vous en pensez quoi du Festidrol? Est-ce que vous allez faire des petites activités, des choses? Parce que c'est un festival intergénérationnel pour les enfants, oui, mais aussi pour les parents.
8: Ben oui, on apprécie, on profite de ce festival tous les ans. C'est toujours un plaisir de venir y participer. On reste déjeuner généralement aussi et voilà.
1: Et après déjeuner, vous allez rentrer
8: Oui, on profitera peut-être encore de certaines petites activités et voilà, oui, non, c'est une belle journée.
1: Parce que la matinée a été chargée du coup.
8: Exactement.
1: Bon, et du coup, en tant que parent, vous avez pu aussi apprécier ce moment?
8: Oui, oui, c'est un moment de effectivement intergénérationnel, un moment de partage. On vient avec des amis, la famille, et voilà, ouais, C'est un chouette moment pour tout le monde.
1: Super, merci beaucoup. Alors, je vous propose qu'on fasse quand même une petite pause musicale. On se retrouve dans quelques instants sur Liberté FM. On vous rappelle, on est en direct du Festidrôle, village Beauclerc à Douchat.

0: Et nous voici de retour sur le Festidrôle village de Beauclair à Doucha. Alors, notre équipe de reporters terrain, Florence, est-ce que tu es toujours près de notre petit zèbre ?
1: Alors écoute, j'ai rencontré un petit zèbre avec une belle casquette bleue. Je crois qu'il s'appelle Kenzo. Attends, je demande confirmation. Comment tu t'appelles ?
2: Kenzo.
1: Kenzo, tu as quel âge ?
2: 5 ans.
1: Et je crois que tu es arrivé depuis ce matin et tu as déjà fait beaucoup de choses ici sur le village de Beauclair au Festidrôle. Qu'est-ce que tu as fait ?
2: J'ai fait le spectacle du Festidrôle.
1: Et il y avait beaucoup de clowns, je crois, tu m'as dit ?
2: Il y avait beaucoup de clowns.
1: Et après, qu'est-ce que tu as fait d'autre ?
2: La calèche.
1: Tu es monté sur la calèche ? Tu t'es promené donc avec le cheval ? D'accord, ok. Pourquoi tu as choisi le maquillage du zèbre ?
2: Parce que j'aime bien.
1: Tu aimes bien les zèbres ? D'accord. Et tu viens d'où ? Explique-moi d'où tu viens.
2: De Bourg-du-Beau.
1: Tu viens de Bourg-du-Beau. Donc voilà. Donc, je vais voir qui est-ce qui a maquillé Kenzo. Je crois que c'est Annabelle qui a maquillé Kenzo. Annabelle, qui est donc au stand de maquillage pour les enfants. Je vois plein d'enfants qui repartent avec le sourire, avec plein de couleurs sur le visage. Alors Annabelle, c'est toi qui as eu l'idée de ce stand ?
3: Oui, avec ma collègue Ophélie, on a décidé donc de faire cette activité maquillage. On s'est mis donc à côté de la MFR, qui eux aussi propose ça, les élèves de la MFR. Et c'est notre activité pour la journée sur le Festidrôle.
1: Je vois un défilé d'enfants et plein d'enfants qui attendent. À peu près combien d'enfants ont été maquillés depuis ce matin ?
3: Depuis ce matin, on doit être à une vingtaine, trentaine, voire un petit peu plus chacune. On est deux. Ça fait déjà un petit chiffre.
1: C'est pour ça qu'on croise plein d'enfants maquillés de tout âge sur le site. C'est vraiment magnifique et très coloré. Est-ce que toi, Bruno, aussi de ton côté, tu vois des enfants maquillés ?
4: Alors non, moi je ne suis pas dans un stand où il y a des enfants maquillés. Par contre, je suis dans un stand qui est vraiment très intéressant. En plus, il commence à faire faim. Je suis au Food Truck. Je cherche Gilles. Gilles, bonjour.
5: Bonjour, bonjour.
4: Alors, je vous laisse vous présenter et puis présenter votre stand.
5: Apparemment, on n'entend pas.
6: Si, on vous entend.
5: Ah, on m'entend. Mais c'est la radio. Alors, nous, on est une association, en fait. On s'appelle le Four Truck. On a démonté l'ancien four de la boulangerie de Petit Bersac. Et on l'a remonté sur une plateforme. Et donc, ce four est mobile, d'où son nom. Four Truck. Et voilà. Donc, on est une association d'une dizaine de bénévoles et on fait quelques animations dans l'année. On fait forcément du pain au feu de bois. Et puis là, aujourd'hui, ben, par exemple, on fait des pizzas pour le Festidrôle. On sera à la Filibré. Voilà. Donc, on fait quelques animations dans l'année. On se déplace pas tout le temps. On n'a pas de magasin. On n'a rien. On est juste une association, en fait, qui faisons découvrir le plaisir de faire du pain à l'ancienne.
4: D'accord. Ben, merci. Super. Bonne journée.
0: Le Four Truck, superbe. Et alors autour de la table, je suis avec Didier Bazinet. Bonjour.
7: Bonjour.
0: Comment allez-vous ?
7: Très très bien.
0: Alors Didier Bazinet, vous nous rappelez votre titre ?
7: Je suis président de la communauté de communes du Périgord Ribéracois.
0: Voilà, donc Didier Bazinet, président de la communauté de communes. Aujourd'hui, on est sur le Festidrôle organisé par la communauté de communes et notamment par plusieurs services. Et vous venez aussi. Est-ce que vous avez vu le spectacle des Mamiado ?
7: Non.
0: Oh là là !
7: Je suis pas trop en retard, donc je suis inexcusable.
0: Didier, vous n'êtes pas en retard. Les Mamiado reviennent sur scène à 14h.
7: Ah ben, écoutez, j'ai un mariage célébré cet après-midi à ma mairie. Je ne vais pas pouvoir rester. Je préférerais rester ici sur le site à l'ombre que de prendre le costume et la cravate. Mais bon, c'est aussi un plaisir de célébrer l'union de deux jeunes. Mais voilà, donc je ne pourrai pas assister à la deuxième partie. Désolé.
0: Alors, il faut dire que la communauté de communes organise quand même beaucoup d'événements, des choses très pertinente. On a vu en février, il y avait un petit festival aussi pour les enfants. Il va y avoir la fête des sports également.
7: Alors là, la fête des sports au profit de la Ligue contre le cancer, c'est un comité d'organisation qui est né il y a une vingtaine d'années pour fêter le sport et fêter aussi la solidarité envers les les malades, notamment les malades du cancer. Et là, c'est un comité qui est plutôt du Vertillacois, qui se mobilise justement pour la bonne cause. Ça a lieu le samedi 6 juin à Vertillac sur le site. Et j'espère qu'il y aura du monde parce que ça permet aussi de donner, d'attribuer des fonds à la Ligue contre le cancer et qui en a bien besoin puisqu'elle finance en grande partie la recherche.
0: Effectivement, et nous serons là comme chaque année pour couvrir l'événement.
6: Didier, la petite enfance, ça fait partie des attributions de la communauté de communes. Est-ce qu'on peut faire un petit point sur les actions de la communauté de communes dans le domaine de la petite enfance sur toutes les 44 communes du territoire?
7: Alors c'est assez vaste comme action puisque on intervient de la petite enfance avec notre relais enfance puisqu'on coordonne l'ensemble des accueillants familiaux pour les enfants à domicile et les maisons de 6 ans de maternelle qui proposent un service aussi de garderie pour les plus jeunes enfants. Ensuite, on intervient sur le scolaire. Là, on a des actions très spécifiques sur uniquement l'enseignement, donc tableau numérique, ATSEM, pour accompagner les plus jeunes enfants sur les maternelles.
6: Donc l'investissement en matériel pour les écoles.
7: Voilà, et en moyens humains, bien entendu, puisque nous assumons ça. Et bien sûr, les garderies, les centres de loisirs qui sont animés sont répartis sur le territoire, Tocane, Vertillac, Ribérac et Saint-Pardoux-de-Dronne sur les centres de loisirs pendant les vacances scolaires, mais auprès des écoles ou des regroupements pédagogiques intercommunaux. Et là, donc, on propose aussi un mode de garde le matin et l'après-midi et le soir après les cours. Sur la plage méridienne aussi, il y a des actions, il y a l'ensemble des agents de la communauté de communes interviennent, du service des sports jusqu'au service animation et service culturel. Donc on propose là des modes de garde et d'animation très spécifiques pour justement maintenir l'attractivité de nos écoles en milieu rural.
6: Est-ce que ça fait partie des budgets le plus important de la communauté de communes?
7: Oui, bien sûr, en termes de moyens humains, effectivement, c'est le service le plus important parce qu'il faut une multitude d'encadrants pour nos enfants. Ce sont des règles qui ne sont pas les nôtres, mais qui nous sont imposées. Et donc, nous avons le devoir aussi d'accompagner et d'encadrer les enfants de la meilleure des manières.
6: D'accord. Un mot peut-être par rapport à votre réaction à la présidence de la communauté de communes. On s'était vu il y a quelque temps de ça, vous étiez encore pas forcément décidé, peut-être que oui, peut-être que non, et puis finalement c'est quoi qui vous a donné envie de re-signer pour un mandat?
7: Uniquement des choses entre guillemets personnelles qui ont fait que j'ai pu me réengager.
6: Voilà. D'accord, voilà. Parfait. Voilà. Content quand même de l'avoir fait.
7: C'est anodin par rapport aux enjeux de la collectivité. C'est pas le président qui fait la communauté de communes. C'est l'ensemble des élus. Surtout l'ensemble des agents. Et vous voyez qu'aujourd'hui, là où vous êtes, ce sont les agents des différents services, principalement le service à la population qui organise une manifestation comme ça. On organise aussi le salon de l'habitat, la fête des lumières à Vertillac. Je crois qu'on a une force de frappe importante grâce à l'engagement de nos agents qui sont assez remarquables.
6: Oui, c'est bien. Ça veut dire qu'ils se sentent bien aussi dans leur travail et dans leur fonction pour qu'ils puissent se mobiliser comme ça sur un week-end notamment pour organiser ces genres de manifestations. Donc félicitations.
7: Écoutez, je l'espère pour eux. On essaie de répondre et d'avoir une politique de ressources humaines, je dirais, la plus attentive aux intérêts de nos agents. On le fait avec en partenariat avec des représentants du personnel qui ont un état d'esprit très constructif. On fait le maximum avec les moyens que nous avons. Et
8: les voir s'engager un week-end alors qu'ils pourraient très bien le passer en famille ou oui. aller se balader à la mer, ils le passent ici à organiser depuis plusieurs semaines avec les différents services une belle manifestation comme celle-ci et ça sort de nouvelles assez souvent et c'est sûr, vraiment pour eux, moi je les trouve assez formidables.
6: Et puis la récompense, c'est qu'on a eu Fabienne tout à l'heure qui nous annonçait déjà plus de 500 entrées. Il était quoi? Il était 11h, quelque chose comme ça, donc c'est bien.
8: Oui, le temps est là, j'espère que ce sera encore mieux, mais bon, la météo fait que bon, c'est mieux que la pluie. Là,
6: on est d'accord.
8: Il empêche quand il fait très chaud, cet après-midi, il se peut que ben, les gens restent un peu à l'ombre, mais vraiment, c'est un site remarquable. Non, aussi,
6: exactement, ouais. Beauclair, c'est ombragé, ouais. C'est vert, ouais. On est bien là au bord de la zone.
8: C'est agréable d'avoir un peu d'ombre.
6: Exactement. Merci beaucoup Didier.
8: Merci à vous surtout.
6: Bon appétit, c'est bientôt l'heure.
8: Oui, merci à vous aussi, merci.
0: En effet, c'est bientôt l'heure. Alors, Fabienne doit être... Florence, pardon, doit être pas loin des, oui. des stands de restauration avant qu'on fasse une petite pause musicale.
1: Alors moi, je suis avec la MFR de Vanxin. Ah, je suis super. Avec des jeunes filles toutes colorées. Elles sont trois. Et donc, Élise, si tu veux bien me rejoindre, s'il te plaît. Alors, Élise, tu es étudiante à la maison familiale de Vanxin et tu prépares quel diplôme?
9: Diplôme de formation SAPAT. Et donc là, je suis en première et je vais passer en terminale l'année prochaine. Je vais passer mon bac et après, je vais voir ce que je vais faire, mais je vais travailler soit en personne âgée ou en petite enfance.
1: Est-ce que tu peux m'expliquer ce que c'est exactement SAPAT?
9: SAPAT, c'est service aide à la personne au territoire et personne handicapée. Donc c'est pour travailler dans le domaine soit personne âgée, petite enfance ou personne en situation de handicap. Et c'est vraiment pour les personnes qui aiment faire ce genre de métier, aiment être entourées de personnes, petites personnes ou grandes personnes. Et voilà.
1: Pourquoi être là aujourd'hui?
9: Aujourd'hui au Festidrol?
1: Oui, au Festidrol. Pourquoi participer aujourd'hui?
9: Parce que c'est un projet qu'on fait à la MFR tous les ans. Donc là, c'est à mon tour de...

0: de le préparer. Et donc, c'est une journée qui est faite par la CCPR, je crois que c'est ça. Et donc,
1: c'est bien ça.
0: Voilà. Et donc on est tous là, la classe des premières, SAPAT, pour faire ce projet. Sur le, là, c'est le jour J, donc on est tous là, présents. On a préparé plein d'activités. Et donc, on est là en train de les faire et de faire profiter les gens de plein de villes, d'ailleurs, qui viennent de partout. Et donc, ça fait vraiment plaisir de faire ça. Et franchement, c'est super. Ça permet de rencontrer des gens, de pouvoir aussi, un peu travailler dans notre formation avec les enfants, les adultes. Et donc, c'est vraiment super.
1: Très très bien, donc je le vois, pleine activité, Chamboultou ici, si vous voulez retrouver Élise avec ses camarades, ils sont au Chamboultou.
2: Superbe, et merci beaucoup d'avoir réussi à interviewer une élève de la MFR de Vincennes. Il faut souligner que la MFR est très présente dans l'intergénérationnel, au-delà de leur cursus, on les retrouve même souvent cités dans l'émission Souvenir, ils interviennent auprès des personnes âgées régulièrement, et ils étaient vraiment très présents dans la préparation du Festidrôle. Alors, si on faisait une pause musicale, ça vous dit? Allez, c'est parti et on se retrouve dans un instant, toujours sur Liberté FM en direct du village Beauclerc à Doucha.

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1: 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De retour au Festidrol Village Beauclair de Doucha. Donc nous sommes présents encore un petit moment. On vous a présenté les diverses animations, les divers stands. On va faire une petite pause quand même. On laisse place.
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1: Voici les titres du journal de midi de ce samedi 23 mai 2026. À Boulazac, des pressions croissantes autour du concert de Patrick Bruel. La justice de Périgueux a condamné une femme après des violences contre les pompiers à Mussidan. Au collège de Tenon, une alerte à la bombe, un adolescent est placé en garde à vue. Nous parlerons patrimoine avec la restauration du retable de l'église de Saint-Félix de Rayac et Mortemart qui vient d'être restaurée. Et nous finirons avec un peu de skateboard avec les championnats de France juniors qui attirent les talents à Coulounier-Chamier. Côté météo dans l'après-midi, selon Météo France, du grand beau temps sur l'ensemble du Périgord avec des températures maximales atteignant les 30-32 degrés. Bonjour à toutes et à tous. La polémique enfle autour du concert de Patrick Bruel prévu le 15 novembre à l'Arena Le Palieu Périgord de Boulazac. La maire de la commune, Fanny Castagnède, appelle l'artiste visé par 10 plaintes pour viols et agressions sexuelles à suspendre sa tournée anniversaire des 35 ans de l'album Alors Regarde, qui doit débuter le 16 juin. Jeudi 21 mai, 5 associations féministes périgourdines ont également demandé la déprogrammation du chanteur dans une lettre adressée aux organisateurs. La maire estime qu'il est inacceptable que Patrick Bruel poursuive sa tournée alors que plusieurs plaintes et de nombreux témoignages ont été rendus publics. Tout en rappelant le principe de présomption d'innocence, elle considère que l'artiste devrait attendre que la justice se prononce avant de remonter sur scène. Fanny Castagnède annonce aussi son intention d'écrire directement au chanteur. Elle juge que Patrick Bruel doit faire preuve de responsabilité et appelle le public à prendre conscience de la situation. L'élu espère par ailleurs une faible mobilisation des spectateurs et évoque la possibilité de manifestation si le concert est maintenu, comme l'a annoncé l'association Femmes Solidaires Dordogne. À ce jour, 2800 billets ont déjà été vendus pour ce concert sur les 4000 places disponibles. Le tribunal correctionnel de Périgueux a condamné vendredi matin une mère de famille récidiviste à 16 mois de prison avec sursis pour des violences commises contre des sapeurs-pompiers à Mussidan le 25 novembre 2025. La prévenue était jugée pour avoir insulté puis frappé à coups de pied plusieurs pompiers intervenus ce soir-là. Une décision qui intervient dans un contexte de multiplication des agressions visant les secours. Selon le juriste des sapeurs-pompiers, 9 pompiers ont déjà été agressés à Mussidan depuis le début de l'année. À l'audience, l'avocat de la défense, Maître Amouche, a reconnu que le comportement de sa cliente envers les pompiers et les gendarmes était inadmissible. Il a toutefois rappelé qu'elle avait agi sous l'emprise de l'alcool et qu'elle n'était pas animée d'une hostilité particulière envers les forces de l'ordre. Par cette condamnation, le tribunal entend adresser un signal de fermeté face aux violences contre les services de secours, sans pour autant faire de cette affaire un exemple symbolique. Le collège Suzanne Lacor de Tenon a été évacué ce vendredi après-midi après une alerte à la bombe. Environ 280 élèves et une trentaine de membres du personnel ont été mis en sécurité par les gendarmes sur le stade de football de la commune. Selon le parquet de Périgueux, un élève de 14 ans, temporairement exclu de l'établissement, avait envoyé via TikTok un message menaçant de faire exploser le collège. Le destinataire du message a immédiatement alerté la direction qui a prévenu les forces de l'ordre. Les parents d'élèves ont été invités à venir récupérer leurs enfants, tandis que plusieurs entreprises situées à proximité du collège ont été informées de l'intervention et ont temporairement fermé leurs portes. Le jeune auteur du message a rapidement été identifié puis placé en garde à vue. Une perquisition a également été menée à son domicile. Le procureur de la République de Périgueux, Jacques-Édouard Andreau, précise qu'il s'agissait d'un message fantaisiste et qu'aucun élément dangereux n'a été découvert. Malgré cela, les gendarmes ont procédé à une levée de doute complète au sein de l'établissement avec l'appui d'un militaire spécialisé venu de Périgueux. La route départementale 6089 qui longe le collège a été fermée pendant près d'une heure avant de rouvrir vers 17h, une fois l'absence d'explosifs confirmée. La garde à vue de l'adolescent a finalement été levée. Il doit être entendu de nouveau au début de la semaine prochaine dans le cadre de l'enquête. La commune de Saint-Félix de Rayac et Mortemart a inauguré vendredi 15 mai la restauration du retable de son église. Le maire Jean-François Hautefort était entouré de représentants du Crédit Agricole, de membres de l'association culturelle et d'élus municipaux pour cette cérémonie. Daté de la fin du XVIIe siècle, ce retable avait été réalisé par Jean Chaminade, un sculpteur ébéniste réputé du Périgord, aujourd'hui enterré à la basilique de Périgueux. Le chantier de restauration a représenté un budget de 15 000 euros. La commune a financé l'essentiel des travaux à hauteur de 12 500 euros, tandis que la fondation du Crédit Agricole a participé à hauteur de 2 500 euros. Deux entreprises locales ont été mobilisées pour restaurer l'ouvrage. L'ébéniste au fil du bois installé à Saint-Félix de Rayac et Mortemar pour les travaux sur le bois, et l'entreprise Patine sur bronze dirigée par la spécialiste Marie-Dominique Sceau pour la partie peinture. Le skatepark du Silo à Coulounieix-Chamiers accueille ce week-end le championnat de France junior de skateboard street. Pendant deux jours, 120 jeunes de moins de 17 ans venus de toute la France s'affronteront sur les modules du site inauguré en 2025. Parmi eux, Théo, venu de Nantes, participe pour la première fois à une compétition nationale de cette ampleur. Déjà vice-champion des Pays de la Loire l'an dernier, le jeune skateur vise une qualification pour les quarts, voire les demi-finales. Son père Julien assure toutefois que l'essentiel reste avant tout le plaisir de pratiquer et de retrouver les amis rencontrés sur les compétitions. Sur le skatepark, Lou, 12 ans, nourrit elle aussi de grandes ambitions. Après une 7e place l'an passé, la jeune skateuse espère cette fois décrocher la victoire. Originaire de La Réunion, elle parcourt chaque année des milliers de kilomètres pour participer au championnat de France. Elle explique profiter de ses déplacements pour découvrir différentes régions françaises. Son grand-père Alain, présent pour l'encourager, souligne qu'il ne la voit qu'une fois par an à l'occasion des compétitions. Pour Jérôme Masson, président de l'association Allboards Family qui gère le skatepark, l'organisation de cet événement national représente une véritable reconnaissance. Selon lui, l'annonce du championnat a déjà attiré de nombreux jeunes venus s'entraîner sur le site ces dernières semaines. Les qualifications se poursuivent jusqu'à ce soir 19h. Les demi-finales et la finale auront lieu dimanche de 14h à 17h. Un écran géant installé à l'extérieur permettra au public de suivre la compétition, le skatepark étant limité à 120 personnes simultanément.
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1: Dans l'après-midi, selon Météo France, du grand beau temps sur l'ensemble du Périgord avec des températures maximales atteignant les 30-32 degrés. Le vent soufflera du nord-est avec une force de 5 à 10 km heure. Dans la soirée, le ciel reste limpide, les températures oscilleront de 23 à 25 degrés. Le vent proviendra toujours du nord-est avec une force de 10 à 15 km heure. L'astre du jour cessera de darder ses rayons à 21h21. Et pour conclure ce bulletin météo de ce samedi midi sur Liberté FM, place aux sagesses populaires et aux mots qui traversent le temps, le dicton du jour nous rappelle « Haricot semé à la Saint-Didier en rapporte un demi-setier ». Autrement dit, la nature récompense celui qui respecte le bon moment pour semer. Patience et timing restent souvent les meilleurs alliés des récoltes et parfois aussi de la vie. Le proverbe du jour dit « À saut homme, saut songe. » Une façon imaginée de rappeler que nos pensées et nos ambitions reflètent souvent notre manière de voir le monde. Pour avancer loin, mieux vaut garder l'esprit ouvert et curieux. Enfin, cette belle citation venue de Madagascar. Le chagrin est comme le riz dans le grenier. Chaque jour, il diminue un peu. Une image pleine de douceur qui nous rappelle que le temps apaise peu à peu les peines, même les plus lourdes.
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1: C'est la fin de ce journal de la mi-journée sur Liberté FM. Merci à toutes et à tous de nous avoir suivis et accompagnés en ce samedi. 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

0: Et nous voici de retour, toujours en direct du Festidrol, village de Beauclair à Douchard. Alors, il me semble, Bruno, que tu es avec Sabrina de l'association des parents d'élèves de Ribérac, peut-être ?
1: C'est ça, oui, tout à fait. Donc, je suis devant son stand et c'est l'heure, hein, ça donne faim, ça sent bon la crêpe. Sabrina, bonjour.
2: Bonjour.
1: Alors, je vous laisse présenter votre stand et puis votre association.
2: Donc là, nous sommes au Festidrol à Douchard. Donc, nous avons une association des parents d'élèves des Hauts-de-Drône. Donc, c'est les écoles de Douchard, Saint-Pardoux, Segonzac et Saint-Sulpice de Roumaniac. Et du coup, nous vendons des crêpes aujourd'hui en accord avec la CCPR. Donc voilà, on les fait sur place et vous avez le choix entre nature, Nutella, confiture, etc.
1: Qu'est-ce qu'on peut dire d'autre par rapport à votre association ?
2: Donc l'association, nous faisons des actions sur le territoire beaucoup. On est investi sur la culture, le territoire, etc. pour financer les sorties scolaires, les voyages, les activités qu'ils font dans les écoles. Et voilà, on a aussi des activités prévues prochainement au mois de juin. Donc un marché gourmand qui se passera à Saint-Sulpice à partir de 18h30 le 27 juin au niveau du Donzac. Avec des food trucks, des producteurs, une buvette, une structure gonflable, Douchard Blues qui viendra faire un concert avec une entrée gratuite.
1: Ok, bah merci beaucoup. Bonne journée, bon courage.
0: Alors voilà, c'était donc l'association des parents d'élèves Hauts-de-Drône. Donc en simultané, on avait par ici la Cup Song, donc avec les animateurs du centre de loisirs et les enfants. Donc ça claquait un peu sur la table, une mélodie très charmante. On en a eu un petit extrait dans les petites voix de la liberté il y a 2 semaines, je crois. Alors le moment du repas arrive, les tables commencent à s'installer. Il y a quand même toujours les tours de calèche, les animations. Bruno.
1: Oui, je t'écoute.
0: Est-ce que tu t'avancerais d'un stand peut-être d'alimentation ? Alors, de quoi ? Fais-nous une surprise.
1: Alors là, non, je suis pas un stand d'alimentation.
0: Ah.
1: J'arrive à un lieu de spectacle.
0: Ah.
1: Bonjour. Enchanté.
3: Bonjour, enchanté.
1: Alors, vous vous appelez ?
3: Ruth.
1: Alors, Ruth, on est à l'endroit où il va se passer quelque chose ici. Qu'est-ce que vous préparez ?
3: Alors, je suis venue avec Audrey et Christophe de la compagnie Merci pour vous jouer le spectacle Cabaret ici.
1: D'accord. Et à quelle heure il aura lieu ce spectacle ?
3: À 17h30.
1: Et on peut spoiler un petit peu, qu'est-ce que vous allez y faire ?
3: Alors le spoiler, c'est que c'est un spectacle de cirque avec pas mal d'aériens. Il va y avoir un peu de trapèze, un peu de cordelisse, de tissu. Alors là, j'ai beaucoup spoilé, je pense. Mais voilà, du cirque, quoi. Du cirque.
1: Il faut venir nombreux à 17h30, c'est ça, hein ?
3: Exactement, ça sera avec grand plaisir de vous accueillir tous ici.
1: Eh bien super, merci, bonne journée.
3: Pareillement.
0: Eh bien, merci.
3: Bonne journée.
0: Merci pour cette petite interview. En effet, Fabienne Desromas nous parlait tout à l'heure de ce spectacle. Il s'agit d'une compagnie professionnelle, d'un spectacle gratuit, tout public. Et on voit en effet l'installation, c'est incroyable. Il y a des instruments anciens, il y a des trapèzes, il y a des hula hoop. Alors c'est plein de... Ça donne envie. Et on va les retrouver donc à 17h30. Et c'est totalement gratuit. Alors Bruno, je vois déjà que tu as galopé d'un autre côté. Vers où tu te trouves ?
1: Alors là, je suis pas loin d'un stand où je vois des gens avec. Ils sont en train de sauter dans un sac. Alors je vais essayer.
0: Ils sautent dans un sac ?
1: C'est ça, ils font la course au sac.
0: Génial.
1: Alors je vais essayer de voir la responsable.
0: Alors, il faut dire qu'en plus autour de nous, on voit des clowns, on voit des esmeraldas, on voit des animaux. C'est incroyable, une ambiance de folie. Et alors les jeux anciens et la course de sac. Est-ce que tu trouves quelqu'un qui s'en occupe ou est-ce que tout le monde est tombé ? Ah !
1: Non, pour l'instant, je trouve personne. Je vais essayer d'aller voir ailleurs.
0: Mais tu peux peut-être nous décrire, il y a du...
1: Alors c'est simple, il y a une entrée toute simple avec des ballons. Et ouais. En fait, je pense que il doit y avoir deux adversaires côte à côte et qui doivent arriver jusqu'au bout tout simplement.
0: Excellent, donc une course de sac. C'est vrai que...
1: Par contre, je vois, là, je suis à côté de quelqu'un, là, je vais la prendre un peu en direct. Je vois, elle est armée. Ah, alors, oui. elle est armée, alors je vais la laisser présenter son atelier.
4: Non, ça c'est pour une autre activité à 14h. C'est un jeu sportif et à la fin, il va falloir viser le lion avec l'arc.
1: Ah d'accord, donc on va tuer le lion à 14h, c'est ça ?
4: À partir de 14h. Mais sinon, l'arche à ballon, c'est un parcours, donc ça se fait en duo. Vous partez avec une cuillère en faisant des slaloms. Ensuite, vous prenez le sac, vous faites une course en sac. Ensuite, pareil, en plateau pour comme un serveur et à la fin, un jeté d'anneau.
1: Ah, c'est une sorte de triathlon, quoi, en fait.
4: Voilà, c'est ça. Et le premier qui marque le plus de points gagne.
1: D'accord. Ben merci, super.
0: Et oui, alors je tiens à préciser, puisque je sais en fait qui était cette jeune fille, c'est une élève de la MFR de Vinxin, et donc son arme, elle prépare le spectacle, c'est une des dompteuses de Lyon, le spectacle des mamies ados, c'est des binômes, donc c'est des personnes âgées de la résidence autonomie qui sont en binôme avec des élèves de la MFR de Vinxin. Et donc là, on a eu droit à la dompteuse de Lyon. Et je vois que tu t'avances d'un stand très coloré avec des accessoires.
1: Tu es en train de me surveiller,
0: oui,
1: c'est ça ?
0: Oui, je te surveille de loin, attention.
1: Alors oui, j'arrive à un stand. Je vais la laisser se présenter et puis présenter son stand.
5: Oui, bonjour, moi c'est Sylvie. Donc je suis sur l'accueil périscolaire d'Allemand. Donc il y a le jeu de bulles pour les petits, pour faire des grosses bulles. Après, il y a un jeu d'équilibre où les enfants doivent poser des morceaux de pièces en bois et le premier qui fait tout tomber a perdu. Il y a un jeu de circus. Donc les enfants doivent déplacer les pots pour trouver leur carte avec la bonne image. D'accord. Et ensuite, il y a un petit jeu d'adresse où les enfants doivent mettre une balle. Il y a des gobelets de 1 à 8. Bouger le voilà, pour que la balle rentre dans le bon gobelet.
1: Eh ben super, merci. Bonne journée.
5: Merci.
0: Super. Alors c'était donc Sylvie qui s'occupe de l'accueil périscolaire d'Allemand.
1: Exactement.
0: On peut dire aussi qu'on voit passer des barquettes de burgers, de frites, des magrets,
1: hein.
0: des confits. C'est incroyable. Ça sent, c'est génial. Et le food truck prépare, j'ai l'impression, des pizzas.
1: Oui, il prépare des pizzas. Tout à l'heure, j'ai fait leur interview, il prépare des pizzas, divers petits repas, et puis surtout du pain, quoi. Puis au feu de bois, en plus. Hein.
0: C'est vraiment une démarche formidable. Donc, ils ont remis à jour le four de Petit Bersac.
1: C'est ça.
0: Et là, ils sont arrivés avec un tracteur et sur la remorque, on a le droit au four à pain. Ça sent bon, ça donne envie. C'est vraiment des démarches à encourager.
1: Exactement. En plus, ils sont itinérants. Hein. Ils n'ont pas vraiment de point fixe. Hein. Donc, ils se baladent avec leur tracteur sur les différents événements dans le secteur pour présenter leur association et bien sûr nous faire goûter leurs produits on peut le dire, hein, qui est excellent. Hein.
0: C'est magnifique. Alors, il y a du pain, il y a des pizzas. C'est génial. Alors, on rappelle dans tout ça quand même qu'il y a en effet des stands aussi associatifs comme le stand de l'APE, de l'Association des parents d'élèves. Et c'est important parce que ça finance des activités pour nos petits, entre autres. On a aussi un stand remarquable qui s'appelle Madame Olka, je crois, des cannelés.
1: Exactement. Je suis avec Stéphane qui nous présente ses produits. Là, on commence à taper dans le mille pour moi. Là, c'est mon petit péché mignon. Alors, je suis avec Stéphane. Stéphane, je vous laisse vous présenter votre stand.
6: Bonjour. Donc moi, je m'appelle Stéphane. J'ai un stand de cannelé. Donc j'habite la moitié de la semaine à Bordeaux, donc moitié en Dordogne. Et quand je viens en Dordogne, je fais des cannelés. Et depuis peu, je propose aussi des cannelés salés pour compléter l'offre et des pâtes à tartiner faites maison.
1: Les cannelés salés, qu'est-ce que vous y mettez dedans ?
6: Donc il faut plus le voir comme des mini-cakes. Donc c'est plus vraiment...

0: l'accueil, enfin le pot, hein, tout court. Donc là, on est vraiment dans le moment détente, apéro, petit repas. Alors, je vois, je t'observe, hein, Bruno, je vois que tu t'avances. Bruno se rue sur les stands d'alimentation.
1: C'est ça. Je suis en train de faire mon choix, là, petit à petit.
0: Alors, tu nous as choisi quoi maintenant ? Mets-nous l'eau à la bouche.
1: Alors là, je suis devant le stand qui s'appelle À deux pattes du Périgord. Ils sont deux dans ce food truck et il y a un monde fou furieux devant ce stand. Alors je vais laisser vous présenter puis présenter votre stand.
2: Bonjour, donc nous sommes les deux pattes du Périgord. Donc on est un food truck qui propose des burgers et des wraps au poulet et au canard.
1: Et en plus avec des frites maison. Et il y a du monde devant chez vous. Hein.
2: Bah, oui, ils ont faim, même la chaleur.
1: Merci beaucoup, bonne journée.
0: Ah, c'est vraiment original. Ce sont des wraps, c'est ça, hein ?
1: C'est ça, oui, ou des burgers.
0: Des wraps au canard.
1: Oui, c'est des produits locaux. Hein,
0: ah, mais c'est génial.
1: Tout ça, c'est bien de chez nous, de toute façon.
0: C'est génial. Alors, je vois aussi des stands juste derrière toi, un stand avec des verres colorés.
1: Où ça, exactement ?
0: En face des wraps.
1: En face de... Ah non, mais ça, c'est... ils font des churros.
0: Des churros ?
1: Ouais.
0: D'accord.
1: Ouais.
0: D'accord, mais j'ai l'impression que les exposants sont partis au pot d'accueil.
1: Ça, c'est...
0: Mais on a encore du monde. Les spectacles reprennent à 14h. Donc, écoutez, va venir le temps pour nous de peut-être rendre l'antenne.
1: Exactement.
0: On vous attend quand même nombreuses et nombreux jusqu'à 18h. Vous pourrez nous retrouver sur place, par-ci, par-là. Vous allez surtout retrouver des clowns, des enfants maquillés, il y a des stands de maquillage gratuits. On rappelle que la journée est totalement gratuite au village de Beauclair à Doucha. Jusqu'à 18h, 17h30, un magnifique spectacle, compagnie professionnelle.
1: Exactement, oui.
0: Et venez, nombreuses et nombreux, on en a entendu parler, on est sur place et vraiment, on se régale.
1: Mais nous, on va pas tarder à passer à table, hein, puisque tout à l'heure, la nourriture nous tend les mains et puis nous appelle. Alors, je pense que oui, on va pouvoir prendre l'antenne et puis revenir l'année prochaine pour les 10 ans des Festidrôles. Bien sûr, il faut le répéter. C'est magnifique ici. Vous êtes dans un endroit vraiment bucolique. On a été faire un petit tour avec Fabien et c'est vraiment génial.
0: Exactement. Alors, merci beaucoup, Cyril et Manu, pour votre support technique.
1: Avec plaisir.
0: On remercie bien entendu également tous les intervenants, Didier Bazinet, Fabienne Desromas. On rappelle que c'est organisé notamment par le service à la population. On a eu droit à la petite interview des services européens. Merci beaucoup Florence pour ces petites interviews. Merci beaucoup Bruno.
3: Merci à tout le monde, hein, et puis bonne continuation pour la journée alors.
1: Eh bien oui, et puis bonne journée à tous et puis profitez du soleil surtout.
4: Et avant de se dire au revoir totalement, on vous rappelle que nous serons à la 19e fête du sport à Verteillac le samedi 6 juin. Ça se passe au stade municipal à partir de 9h30 et c'est pour la bonne cause car c'est au profit de la Ligue contre le cancer. Il y aura de nombreuses animations sur place tout au long de la journée. Ça commencera à 9h30 avec une randonnée pédestre de 8 km. Il y aura du tennis de table, il y aura des clubs canins, il y aura des matchs amicaux entre les U11 et les U13. Il y aura la gym pour seniors, le baby hand, du running. Il y aura pas mal de structures gonflables toute la journée avec des murs d'escalade. On va tester tout ça pour vous, bien évidemment.
1: Tu vas nous faire faire du sport.
4: Ah, mais carrément. Il y aura la possibilité de se restaurer sur place. L'après-midi, pour digérer, un concours de pétanque, un match de football, des randonnées cyclistes, toujours des démonstrations de cavage. Est-ce que vous savez ce que c'est que
1: pas
4: le
1: du
4: cavage
1: tout.
4: Eh bien, c'est rechercher des truffes.
1: Ah, d'accord.
4: Exactement, avec des chiens. Et donc, du coup, vous pourrez assister à ça. Il y aura également une nouveauté cette année, c'est l'initiation au massage canin.
1: Oh.
4: Et oui, nos amis à quatre pattes, ils ont le droit également d'avoir des séances de massage. On vous expliquera tout ça. Donc ça se passera le samedi 6 juin au stade municipal de Verteillac à partir de 9h30. Et Liberté FM sera sur place pour vous faire vivre cette journée mémorable, du moins la matinée. Voilà, vous pouvez dire au
0: revoir. Eh bien, merci beaucoup.
5: Bonjour au programme de votre choix télé de ce samedi 20.

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1: Bonjour à tous, c'est Gianni, on se retrouve pour vos idées de sorties. Samedi 23 mai, l'auto à la salle des fêtes de Villetouré à 20h45, organisée par la société de chasse de Villetouré, avec de nombreux lots à gagner comme une carte cadeau de 200€, une friteuse air fryer, un soda stream, un jambon sec, deux jambons verts, deux plateaux de fromage et d'autres lots à corps, avec restauration sur place, réservation par SMS au 06 61 16 82 74. Ce samedi 23 mai, le marché des tisserands fait son apparition tout le week-end jusqu'au lundi 25 mai. C'est organisé par l'association Fil et Métier au château de Varègne. L'entrée est à 3€, le tarif réduit à 1€ et c'est gratuit pour les moins de 16 ans. Avec au programme tout le week-end, atelier gratuit tout public, visite gratuite du musée des tisserands et de la charentaise. Et au programme le samedi 23 mai, une ouverture au public de 14h à 19h, une soirée festive, un repas à 19h30 à la salle des fêtes sur réservation au 06 14 72 14 69, un concert de bal traditionnel avec Ora Vanta à partir de 20h30. Du samedi 23 mai au lundi 25 mai, fête de Pentecôte 2026 à Saint-Méard-de-Drône, située à la plaine des sports de la Tour. 3 jours d'animation et de tombola vous seront proposés. L'entrée est bien sûr gratuite.
2: Au programme de ce samedi 23 mai, nous aurons à partir de 14h un concours de

0: soirée. Dimanche 24 mai, deuxième jour de la fête de Pentecôte à Saint-Méard-de-Drône, avec au programme à partir de 8h trail et marge de 8 à 12 km, avec aussi un cani randonnée, 8€ la rando sol et 20€ la randonnée plus le repas du midi. Toute la journée à partir de 9h est gratuit, marché artisanal et de producteurs, exposition de véhicules anciens, balade en calèche, jeu en bois traditionnel, à partir de 12h menu, entrée, plat, dessert et vin compris avec jambon braisé et haricots Cohen, à 15h défilé de la petite boutique, à 11h, 14h, 16h et 18h spectacle de cirque gratuit, à partir de 19h30 restauration rapide animée par Moonsol, suivi d'un grand feu d'artifice. Dimanche 24 mai, vide-grenier au parc des expositions de Marsac-sur-Lille. C'est 15€ le stand de 5 mètres avec café plus croissant offert. Pour les visiteurs, c'est entrée gratuite de 7h30 à 18h avec restauration sur place et buvette. Et tout ça est organisé par l'association Les Amis du Pain. Réservation exposant par SMS au 06 81 43 89 26. Dimanche 24 mai, journée loto au parc des Expos de Marsac à 14h30 et à 20h30 avec un total de 28 500€ de lots et de cartes cadeaux à gagner, dont une voiture 5 portes, une cuisine, une climatisation, un VTT électrique, un spa 4 places, un frigo 2 portes et 10 cartes cadeaux de 150€ avec bien sûr restauration sur place. Dimanche 24 mai, brocante vide-grenier au stade de Ménesplé avec restauration et buvette sur place. Réservation pour une place 06 07 35 20 70. Le marché des tisserands continue le dimanche 24 mai au château de Varennes. L'entrée est à 3€, le tarif réduit à 1€ et c'est gratuit pour les moins de 16 ans. L'ouverture au public se fait de 10h à 18h, le vernissage à 11h et un food truck à la place des marronniers vous seront proposés. Et le lundi 25 mai, au programme, une ouverture au public de 10h à 18h et avec toujours le food truck à la place des marronniers. Lundi 25 mai, troisième et dernière journée de la fête de Pentecôte de Saint-Méard-de-Drône, avec au programme toute la journée à partir de 7h, vide-grenier et brocante, réservation au 06 59 44 20 18 et toute la journée à partir de 9h est gratuit, reconstitution d'un camp militaire US, ses véhicules de la Seconde Guerre mondiale et balade en calèche. À partir de 12h, entrecôte, frites, entrée, plat, dessert, plus 20 compris, à 17€, à 11h, 14h et 16h, spectacle de cirque gratuit pour tous, à partir de 18h, tirage de la tombola, suivi d'un lâcher de ballon pour clôturer la fête. Vendredi 29 mai, à la salle des fêtes André Malraux de Ribérac à 20h, au théâtre ce soir, avec à l'affiche Quand le sanguin s'énerve, une comédie de Yvonne Taburet, avec buvette et snack sur place, un spectacle au chapeau, réservation avant le 27 mai par SMS ou par téléphone au 06 45 29 69 80. Le 6 et 7 juin, Mystica Experience avec voyance médiumnite, soins énergétiques, cosmétiques naturels à l'espace Lunès d'Angoulême. L'entrée est gratuite. Venez vivre une expérience unique entre énergie, beauté et mystère. Vendredi 12 juin, méga loto à l'espace culturel de Ribérac à 20h45, organisé par le club de rugby de Ribérac, avec de nombreux lots à gagner avec un total de 2 500€ de lots et de cartes cadeaux, 4 colis de viande, 4 corbeilles de fruits et 4 plateaux de fromage, avec bingo et jeux du bar, et avec bien sûr restauration et buvette sur place. Et voilà, c'était vos idées de sortie. Pour retrouver toutes ces informations, c'est sur le site internet de Liberté FM. Et sur ce, moi je vous souhaite de passer une agréable journée.
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0: Bonjour à toutes et bonjour à tous et bienvenue dans votre rendez-vous hebdomadaire, votre émission Les Petites Voix de la Liberté. Fabien avec vous et pour ce samedi 23 mai, je suis avec les enfants du centre de loisirs de Vertillac, les PIAF. Alors aujourd'hui on est en comité restreint, il y a autour de la table Léandre, Mathéo et Lucas, comment allez-vous ?
1: Bien.
0: Bon, super. Alors aujourd'hui, on se retrouve sur la thématique « Jouons ensemble ». Aujourd'hui, on le rappelle, on est en plein dans le Festidrol. On a passé un petit moment en live ce matin avec vous directement sur le site du Festidrol. Donc, on se trouve au village Beauclair à Doucha. Et vous pouvez encore venir nous rejoindre jusqu'à 18h. Alors, raison pour laquelle on se retrouve quand même sur la thématique de jouons ensemble. Parce que au Festidrol, on peut retrouver, certes, des petits spectacles, mais on peut aussi bien s'amuser, puisqu'on a la possibilité d'apprendre à fabriquer des petites balles de jongle, et puis apprendre un peu les arts du cirque. Alors, jouons ensemble. Il n'y a pas que les activités de cirque, il y a aussi les jeux de société. Alors, Lucas, tu nous disais les jeux de société, tu en penses quoi ? Tu joues un petit peu à des jeux de société ?
1: Non.
0: Alors, et si on cherchait bien, moi je suis sûr que tu y joues. Quand tu es au centre de loisirs, tu joues au jeu, comment ça s'appelle, le jeu du loup, des sorcières et des loups-garous peut-être ?
1: Non.
0: Tu joues pas ? Tu joues aux cartes, aux trucs comme ça ou pas ?
1: Oui.
0: Ah ah ! À quel jeu de cartes tu joues ?
1: Au jeu de cartes.
0: Tu sais jouer à la bataille ?
1: Oui.
0: Et à quoi d'autre ?
1: Au domino.
0: Au domino aussi, c'est sympa les dominos. Hein.
1: Et c'est tout.
0: Et c'est déjà pas mal. Mathéo, tu joues aux jeux de société ?
2: Oui.
0: À quoi tu joues ?
2: Bah, au 6 qui prend, au stratego, au loup-garou, à plein de jeux.
0: Alors, commençons au 6 qui prend. Qu'est-ce que c'est ? C'est un jeu de cartes ?
2: C'est un jeu de cartes où le but, on a 4 colonnes, et puis le but c'est de ne pas ramasser la 6ème carte. Si on ramasse la 6ème carte, on gagne des points, et le but c'est d'avoir le moins de points possible.
0: D'accord. Et après, c'est quoi le deuxième que tu disais ?
2: C'est Stratego.
0: Stratego. Alors ça, c'est un jeu de société, c'est une boîte, j'imagine.
2: C'est une boîte où le but, c'est de faire la meilleure stratégie possible. Et en fait, on est en bataille et puis soit on récupère le drapeau de l'adversaire, soit on tue toutes les personnes...
0: Qui participent, quoi.
2: Oui.
0: D'accord. Et Léandre, tu joues un peu aux jeux de société ?
3: Oui, je joue au croc dogme.
0: C'est quoi le croc dogme ?
3: En fait, c'est un chien, c'est un gros chien qui a beaucoup de dents très pointues. Le but, c'est de lui voler tous ses os et si on le réveille, ben on a perdu.
0: D'accord, donc c'est carrément une tête de chien ?
3: Non, c'est un chien entier.
0: Un chien entier ? En plastique ?
3: Non, un robot.
0: Un robot ? Et il faut récupérer les os avant qu'il attrape la main, quoi ?
3: Oui.
0: Waouh, d'accord.
3: Enfin, il se réveille comme ça, il dort comme ça et là, il fait comme ça.
0: D'accord. Et quoi d'autre comme jeu ?
3: Le jeu attrape la chaussette de l'autre. En fait, le but, c'est qu'on met des chaussettes aux pieds, on les met à la poche du pantalon. Il faut essayer d'attraper soit avec la main ou soit avec le pied la chaussette de l'autre.
0: D'accord, ça fait penser un peu au jeu du furet. Vous connaissez le furet ?
2: Non.
0: Il court, le furet.
3: Ah, vous oui, ça.
0: Ah, ça fait penser un peu à ça, non ?
3: Oui.
0: Ah oui, hein ? D'accord. Et au centre de loisirs, alors vous faites des jeux aussi. Bon, il y a le jeu du loup-garou.
3: Il y a Ramsès.
0: C'est quoi, Ramsès?
3: En fait, c'est juste là-bas.
0: D'accord, donc c'est juste dans l'étagère, en effet, Ramsès. C'est un jeu sur l'Égypte?
3: Oui, en fait, il a beaucoup de pyramides, il faut trouver ce qui est indiqué sur la carte.
0: D'accord. Lucas, vous faites quoi comme jeu au centre de loisirs? Vous faites des jeux, bon, déjà dehors avec les ballons et tout?
2: Oui, déjà ce matin, on a fait la balle assise.
0: La balle assise, d'accord. C'est quoi la balle assise?
2: La balle assise, en fait, il y a un adversaire et il faut courir pour pas que l'autre nous touche, sinon on s'assoit.
0: D'accord, ok.
3: Et aussi pour se délivrer, il faut attraper le ballon.
0: Attraper le ballon, d'accord. Alors, je sais aussi qu'il y a un jeu que vous aimez bien. C'est le pirate des Caraïbes.
3: Oui.
0: Alors, écoutez, pour préparer, on va en parler un petit peu, parce que le pirate des Caraïbes, c'est dérivé des films. Eh bien, on va faire une première pause musicale, justement, avec la musique générique du film Pirates des Caraïbes. Ça vous va?
3: Oui.
0: Et on revient tout de suite sur Liberté FM.
3: Oui.

0: Et nous voici de retour dans notre émission Les Petites Voix de la Liberté. Toujours Fabien avec vous, toujours avec les enfants du centre de loisirs de Vertillac, les Piaf, Léandre, Mathéo et Lucas. Ça va toujours ?
1: Oui.
0: Alors aujourd'hui, on le rappelle, Festidrôle au village Beauclerc de Doucha. On vous attend encore jusqu'à 18h. Il y a plein d'animations prévues pour l'après-midi, des spectacles, des animations. Mais pour l'instant, on est avec les enfants du centre de loisirs pour la thématique Jouons ensemble. Et on en parlait juste avant la pause musicale. Alors, vous aimez bien le jeu Pirates des Caraïbes?
1: Oui.
0: Est-ce que tu le connais, Lucas, ce jeu Pirates des Caraïbes?
2: Oui, on vient de le jouer là en haut.
0: Alors, c'est quoi comme...
2: En fait, c'est un jeu où il y a des cartes, il y a des bateaux et en plus, il y a un dé.
0: Il y a un dé, d'accord.
3: Bah, moi, je connais pas vraiment... Le but, je pense que le but, c'est d'avoir le plus d'or possible.
0: Ah, c'est ça, Léandre ?
2: J'ai pas lu les règles, mais je crois qu'il faut que quand on est sur la boussole, mais on doit aller là où on veut.
0: Et, d'accord.
2: Et on relance le dé pour faire les pas qu'il faut.
0: D'accord. Et le but, c'est de récupérer de l'or, alors ?
2: Oui.
0: Parce que vous êtes les pirates des Caraïbes.
2: Oui.
0: Alors, vous l'avez vu, le film? Les films, vous les avez vus?
2: Non, moi, il manque deux à regarder, enfin trois à regarder.
0: T'as vu lequel? Le premier?
2: Le premier, le deuxième, le troisième.
0: Eh bien, t'en as vu trois, alors?
2: Oui.
0: Il y en a combien? Il n'y en a pas sept. Il y en a quatre, non?
2: Non, il y en a six.
0: T'es sûr?
2: Oui.
0: D'accord.
2: On a compté.
0: Ah, et alors, tu les as vus toi, Mathéo ?
3: Bah moi j'en ai vu un, et puis je peux les regarder quand je veux, car j'ai Disney Plus sur mon téléphone de ma maman.
0: Alors, du coup, Lucas, tu les as pas vus. Alors, est-ce que vous pouvez raconter un peu l'histoire de Pirates des Caraïbes ?
3: Et ben en fait, c'est un pirate qui va sur le premier, il va venir dans une île. Et puis il y a des pirates qui vont venir capturer une princesse. Et puis elle va demander pour parler.
0: Oui.
3: C'est un truc comme ça.
0: Et un truc de pirate.
2: Et aussi normalement ils ont une malédiction, les pirates qui ont capturé la princesse. En fait, quand ils ont volé tout le trésor maudit. Mais de la malédiction, quand la nuit tombe sur leur bateau, mais quand ils sont dehors, ils sont en squelette.
0: Ah voilà, c'est ça, c'est quand ils sortent du bateau ou c'est...
2: C'est en fait, l'équipage, elle est en dehors du bateau.
0: Dès qu'ils sortent du bateau, ils deviennent squelettes ou c'est dès qu'ils rentrent dans le bateau qu'ils deviennent squelettes?
2: Enfin, quand ils sont... En fait, quand c'est le jour, ils sont normales.
0: Ah.
2: Et quand c'est la nuit tombée sur leur bateau, ils se transforment en squelettes.
0: Ah, voilà, c'est ça. Alors, la journée, ils sont normaux.
2: Oui.
0: Parce qu'ils sont plusieurs, ils sont normaux.
2: Oui.
0: Et quand la nuit arrive, ils deviennent comme des squelettes.
2: Oui.
0: C'est ça. Et ils peuvent pas mourir.
2: Oui.
0: Parce qu'il y a une malédiction. Et je crois que le chef des pirates là, c'est comme s'il avait des, il était une pieuvre ou non ?
2: Non, ça c'est dans le troisième.
0: Ah, bien vu, dans le troisième.
2: Oui, ça, dans le troisième, je m'en rappelle plus de son nom, mais.
0: Ils viennent du fond de l'océan, un truc comme
2: oui,
0: ça.
2: Oui, en fait, c'est une autre malédiction.
0: Et alors, comment il s'appelle l'acteur principal, le personnage principal ?
3: Jack Sparrow.
0: Jack Sparrow, avec ses longs cheveux.
2: Et aussi Jack Sparrow, presque à la fin, il avait volé une seule pièce du trésor maudit et le capitaine des squelettes, il croyait qu'il allait mourir, donc il a planté l'épée dans son cœur, mais après il est parti dans la il avait des trous sur cette île et c'était la nuit, donc il avait vu mais que en fait il était un squelette.
0: Voilà. Et donc Pirates des Caraïbes qu'on peut retrouver dans le jeu de société, il y a des figurines dans Disney Plus, bon voilà, sur plein de chaînes. Et donc on le retrouve avec les jeux de société, il y a des figurines, il y a des objets, des déguisements et tout ça avec Pirates des Caraïbes.
3: Ah oui, c'est vrai que au carnaval, on se déguise en pirate.
0: En pirate. Allez, on va se faire une petite pause musicale avec une chanson que vous aimez beaucoup, qui est Ciel de Maître Gims. Et on revient juste après. Ça vous va?
3: Oui.
0: Allez, à tout de suite sur Liberté FM.

0: Et alors justement, jouons ensemble. Est-ce que ça vous arrive de jouer un peu à être un autre personnage? Est-ce que...
1: Oui.
0: Ouais? Quoi? Par exemple, si t'étais un magicien,
1: Oui.
0: tu ferais quoi comme numéro de magie?
1: Je ferai le tour du lapin.
0: Le tour du lapin?
1: Oui.
0: Avec un grand chapeau, il y aurait un lapin dedans.
1: Oui.
0: C'est quoi le tour du lapin, tu nous racontes?
1: En fait, il y a un chapeau, on a une baguette, il faut dire la formule magique et hop, le lapin sort.
0: Il apparaît ou il disparaît.
1: Oui.
0: D'accord. Et toi, Mathéo, si tu étais un magicien ou un artiste de spectacle, tu serais quoi d'abord?
2: Bah d'abord je ferai des tours de cartes et puis je serai un magicien. J'ai déjà une mallette de magie et puis j'ai commencé à faire quelques tours ici.
0: Il y a quoi comme tour?
2: Bah il y a des tours de cartes par exemple. On peut changer une carte en autre.
0: Waouh.
2: Et puis ensuite la faire remettre correctement. Ensuite on peut faire la carte. Il y a des petits. Il y a des. Imaginons c'est le 9 de carreau. Il peut y avoir quelques petits carreaux qui s'en vont.
0: D'accord.
2: Il
0: Ah,
2: peut.
0: donc les tours de cartes. Est-ce que tu as la baguette, une baguette de magicien dans ta mallette?
2: Oui.
0: Un chapeau?
2: Non, pas de chapeau
0: Non?
2: par contre. C'est juste une baguette.
0: Et toi, Léandre, si t'étais un magicien?
1: Je ferai le tour du dauphin.
0: Ah!
1: En fait, on tient un cerceau avec sa baguette. On dit, je veux avoir un dauphin qui saute dans le cerceau. Et après, il y a un dauphin qui apparaît et il saute dans le cerceau et il faut dire plusieurs fois
0: La formule
1: la
0: magique.
1: formule magique et après, mais ça le fait tourner
0: En l'air.
1: en l'air.
0: Waouh. Mais il faut qu'il reparte dans l'eau après. Est-ce que tu fais apparaître de l'eau ou pas?
1: Non, en fait, c'est la ma en fait c'est
0: C'est tout le truc de la magie, justement.
1: oui
0: C'est...
1: et en fait le sol c'est l'eau en fait
0: Ah voilà.
1: voilà
0: Le sol, c'est l'eau.
1: oui.
0: Ouais, c'est magique.
1: Oui.
0: Et si tu étais un autre artiste de cirque, tu serais quoi, par exemple?
1: Mais je ferai les marionnettes de Jack Sparrow.
0: Carrément, donc un petit théâtre de marionnettes avec Jack Sparrow,
1: Oui.
0: pirate des Caraïbes, quoi.
1: Oui.
0: Et toi, Lucas, si tu étais un autre artiste de cirque? Parce que tu m'as dit que tu aimais beaucoup les chiens. Est-ce que tu ferais un numéro avec un petit chien et tout? Ah.
1: Comme je prendrais un chien, je mettrais un cerceau ici, là, un petit peu haut, et si on saute,
0: Il
1: saute
0: saute dans le cerceau, un peu comme le dauphin, mais ce serait avec un
1: et
0: chien.
1: après, il se met son bras comme ça, et il tourne en rond.
0: D'accord.
1: Après, il redescend avec le cerceau, et il le met sur son nez. Après, il fait
0: Et toi, Mathéo, un autre artiste de cirque,
2: Dompteur
0: ça?
2: de lion.
0: Dompteur de lion, carrément.
2: Ouais, j'aime bien les animaux.
0: Les animaux?
2: Les animaux.
0: D'accord. D'accord. Bon, mais on fait le tour hein, au fur et à mesure. Et sinon, alors à part ça, qu'est-ce que vous aimez faire comme autre jeu? De manière générale, t'aimes jouer à quoi, Lucas? Mathéo, t'aimes jouer à quoi?
2: Bah moi j'aime bien jouer être déguisée pendant les fêtes d'Halloween par exemple. J'aime bien être déguisée en vampire ou des trucs comme ça. C'est
0: D'accord.
2: rigolo.
0: Et toi, Léandre, tu aimes jouer à quoi d'autre?
1: Au chat et la souris.
0: Au chat et à la souris. Lucas, du coup, tu as une idée d'autres jeux que tu aimes
1: Oui,
0: bien?
1: moi, Halloween, je préfère manger les bonbons.
0: Ton jeu, c'est de...

0: Manger les bonbons. T'es un coquin. Bon, mais écoutez, on arrive déjà à la fin de notre rendez-vous. Donc, on va se quitter en chanson. Je vous remercie en tout cas de votre accueil. Et puis, on se retrouve prochainement. On va se quitter en chanson avec la chanson Zoho de Shakira. C'est le générique, je crois, du film Zootopia 2.
1: Non, c'est à la fin.
0: C'est à la fin, donc c'est le
1: Oui.
0: générique. Eh
1: Oui,
0: bien, on le choisit aussi pour notre fin, c'est
1: c'est le
0: parfait.
1: générique de fin.
0: C'est parfait. On vous attend toujours nombreuses et nombreux pour le Festidrôle jusqu'à 18h au village Beauclair de Doucha. Et bien, écoutez, je vous remercie de votre accueil et je vous dis à très vite.
1: À très vite.
2: À très vite.

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1: Bonjour à tous, c'est Gianni, on se retrouve pour vos idées de sorties. Samedi 23 mai, l'auto à la salle des fêtes de Ville-Touré à 20h45, organisée par la société de chasse de Ville-Touré, avec de nombreux lots à gagner comme une carte cadeau de 200€, une friteuse air fryer, un soda stream, un jambon sec, deux jambons verts, deux plateaux de fromage et d'autres lots à corps, avec restauration sur place, réservation par SMS au 06 61 16 82 74. Ce samedi 23 mai, le marché des tisserands fait son apparition tout le week-end jusqu'au lundi 25 mai. C'est organisé par l'association Fil et Métiers au château de Varennes. L'entrée est à 3€, le tarif réduit à 1€ et c'est gratuit pour les moins de 16 ans. Avec au programme tout le week-end, atelier gratuit tout public, visite gratuite du musée des tisserands et de la charentaise. Et au programme le samedi 23 mai, une ouverture au public de 14h à 19h, une soirée festive, un repas à 19h30 à la salle des fêtes sur réservation au 06 14 72 14 69, un concert de bal traditionnel avec Aura Manta à partir de 20h30. Du samedi 23 mai au lundi 25 mai, fête de Pentecôte 2026 à Saint-Méard-de-Drône, située à la plaine des sports de la Tour. 3 jours d'animation et de tombola vous seront proposés. L'entrée est bien sûr gratuite.
2: Au programme de ce samedi 23 mai, nous aurons à partir de 14h un concours de pétanque.

0: dimanche 24 mai, deuxième jour de la fête de Pentecôte à Saint-Méard-de-Drône, avec au programme à partir de 8h trail et marche de 8 à 12 km, avec aussi un cani randonnée, 8€ la rando sol et 20€ la randonnée plus le repas du midi. Toute la journée à partir de 9h est gratuit, marché artisanal et de producteurs, exposition de véhicules anciens, balade en calèche, jeu en bois traditionnel, à partir de 12h menu, entrée, plat, dessert et vin compris avec jambon braisé et haricots Cohen, à 15h défilé de la petite boutique, à 11h, 14h, 16h et 18h spectacle de cirque gratuit, à partir de 19h30 restauration rapide animée par Moonsol, suivi d'un grand feu d'artifice. Dimanche 24 mai, vide-grenier au parc des expositions de Marsac-sur-Lille. C'est 15€ le stand de 5 mètres avec café plus croissant offert. Pour les visiteurs, c'est entrée gratuite de 7h30 à 18h avec restauration sur place et buvette. Et tout ça est organisé par l'association Les Amis du Pain. Réservation exposant par SMS au 06 81 43 89 26. Dimanche 24 mai, journée loto au parc des expos de Marsac à 14h30 et à 20h30 avec un total de 28 500€ de lots et de cartes cadeaux à gagner, dont une voiture, 5 portes, une cuisine, une climatisation, un VTT électrique, un spa 4 places, un frigo 2 portes et 10 cartes cadeaux de 150€ avec bien sûr restauration sur place. Dimanche 24 mai, brocante vide-grenier au stade de Ménesplay avec restauration et buvette sur place. Réservation pour une place au 06 07 35 20 70. Le marché des tisserands continue le dimanche 24 mai au château de Varengue. L'entrée est à 3€, le tarif réduit à 1€ et c'est gratuit pour les moins de 16 ans. L'ouverture au public se fait de 10h à 18h, le vernissage à 11h et un food truck à la place des marronniers vous seront proposés. Et le lundi 25 mai, au programme, une ouverture au public de 10h à 18h et avec toujours le food truck à la place des marronniers. Lundi 25 mai, troisième et dernière journée de la fête de Pentecôte de Saint-Méard-de-Drône, avec au programme toute la journée à partir de 7h, vide-grenier et brocante, réservation au 06 59 44 20 18 et toute la journée à partir de 9h est gratuit, reconstitution d'un camp militaire US, ses véhicules de la Seconde Guerre mondiale et balade en calèche. À partir de 12h, entrecôte, frites, entrée, plat, dessert, plus 20 compris à 17€. À 11h, 14h et 16h, spectacle de cirque gratuit pour tous. À partir de 18h, tirage de la tombola, suivi d'un lâcher de ballon pour clôturer la fête. Vendredi 29 mai, à la salle des fêtes André Malraux de Ribérac à 20h, au théâtre ce soir, avec à l'affiche Quand le sanguin s'énerve, une comédie de Yvonne Taburet, avec buvette et snack sur place, un spectacle au chapeau. Réservation avant le 27 mai par SMS ou par téléphone au 06 45 29 69 80. Le 6 et 7 juin, Mystica Experience avec voyance médiumnite, soins énergétiques, cosmétiques naturels à l'espace Lunès d'Angoulême. L'entrée est gratuite. Venez vivre une expérience unique entre énergie, beauté et mystère. Vendredi 12 juin, méga loto à l'espace culturel de Ribérac à 20h45, organisé par le club de rugby de Ribérac, avec de nombreux lots à gagner avec un total de 2 500€ de lots et de cartes cadeaux, 4 colis de viande, 4 corbeilles de fruits et 4 plateaux de fromage, avec bingo et jeux du bar, et avec bien sûr restauration et buvette sur place. Et voilà, c'était vos idées de sortie. Pour retrouver toutes ces informations, c'est sur le site internet de Liberté FM. Et sur ce, moi je vous souhaite de passer une agréable journée.
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0: Bonjour, au programme de votre soirée télé de ce samedi 23 mai sur TF1, The Voice, présenté par Nikos Elagas. Sur France 5, Échappée Belle, magazine sur le thème Hauts-de-France, l'âme du Nord. Les Hauts-de-France, une terre fière et attachante, a été façonnée par son histoire ouvrière et son sens de la convivialité. Sur Arte, Venise, l'âge d'or, documentaire. Dans la première moitié du 15e siècle, Venise, au fait de sa puissance, règne sur la Méditerranée et la mer Noire grâce à son empire maritime. Sur Sister, les randonneurs, film avec Benoît Poulvorde, Louis, Mathieu, Cora et Nadine vivent à Paris. Ils ont la trentaine et recherchent le grand amour. Sous la houlette d'Éric, un guide professionnel, les quatre citadins se lancent à l'assaut du mythique Gervin. Sur France 3, Sexygénaire, film avec Thierry Lhermitte et Patrick Timsit. Sur France 2, Capitaine Marlowe, série avec Corinne Maziero. Et puis sur W9, La Petite Histoire de France, série avec Alban Ivanov. Très belle soirée télé à tous.
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1: Bonjour à tous, c'est Gianni, on se retrouve pour vos idées de sorties. Samedi 23 mai, l'auto à la salle des fêtes de Villetouré à 20h45, organisée par la société de chasse de Villetouré, avec de nombreux lots à gagner comme une carte cadeau de 200€, une friteuse air fryer, un soda stream, un jambon sec, deux jambons verts, deux plateaux de fromage et d'autres lots à corps, avec restauration sur place, réservation par SMS au 06 61 16 82 74. Ce samedi 23 mai, le marché de Tisserand fait son apparition tout le week-end jusqu'au lundi 25 mai. C'est organisé par l'association Fil et Métier au château de Varègne. L'entrée est à 3€. Le tarif réduit à 1€ et c'est gratuit pour les moins de 16 ans. Avec au programme tout le week-end atelier gratuit tout public, visite gratuite du musée des Tisserands et de la Charentaise. Et au programme le samedi 23 mai, une ouverture au public de 14h à 19h. Une soirée festive, un repas à 19h30 à la salle des fêtes sur réservation au 06 14 72 14 69, un concert de bal traditionnel avec Ora Vanta à partir de 20h30. Du samedi 23 mai au lundi 25 mai, fête de Pentecôte 2026 à Saint-Méard-de-Drône, située à la plaine des sports de la Tour. 3 jours d'animation et de tombola vous seront proposés. L'entrée est bien sûr gratuite.
2: Au programme de ce samedi 23 mai, nous aurons à partir de 14h un concours de pétanque.

0: Dimanche 24 mai, deuxième jour de la fête de Pentecôte à Saint-Méard-de-Drône, avec au programme à partir de 8h trail et marche de 8 à 12 km, avec aussi un cani randonnée, 8€ la rando sol et 20€ la randonnée plus le repas du midi. Toute la journée à partir de 9h est gratuit, marché artisanal et de producteurs, exposition de véhicules anciens, balade en calèche, jeu en bois traditionnel, à partir de 12h menu, entrée, plat, dessert et vin compris avec jambon braisé et haricots Cohen, à 15h défilé de la petite boutique, à 11h, 14h, 16h et 18h spectacle de cirque gratuit, à partir de 19h30 restauration rapide animée par Moonsol, suivi d'un grand feu d'artifice. Dimanche 24 mai, vide-grenier au parc des expositions de Marsac-sur-Lille. C'est 15€ le stand de 5 mètres avec café plus croissant offert. Pour les visiteurs, c'est entrée gratuite de 7h30 à 18h avec restauration sur place et buvette. Et tout ça est organisé par l'association Les Amis du Pain. Réservation exposant par SMS au 06 81 43 89 26. Dimanche 24 mai, journée loto au parc des Expos de Marsac à 14h30 et à 20h30 avec un total de 28 500€ de lots et de cartes cadeaux à gagner, dont une voiture 5 portes, une cuisine, une climatisation, un VTT électrique, un spa 4 places, un frigo 2 portes et 10 cartes cadeaux de 150€ avec bien sûr restauration sur place. Dimanche 24 mai, brocante vide-grenier au stade de Ménesplé avec restauration et buvette sur place. Réservation pour une place au 06 07 35 20 70. Le marché des tisserands continue le dimanche 24 mai au château de Varengue. L'entrée est à 3€, le tarif réduit à 1€ et c'est gratuit pour les moins de 16 ans. L'ouverture au public se fait de 10h à 18h, le vernissage à 11h et un food truck à la place des marronniers vous seront proposés. Et le lundi 25 mai, au programme, une ouverture au public de 10h à 18h et avec toujours le food truck à la place des marronniers. Lundi 25 mai, troisième et dernière journée de la fête de Pentecôte de Saint-Méard-de-Drône, avec au programme toute la journée à partir de 7h, vide-grenier et brocante, réservation au 06 59 44 20 18 et toute la journée à partir de 9h est gratuit, reconstitution d'un camp militaire US, ses véhicules de la Seconde Guerre mondiale et balade en calèche. À partir de 12h, entrecôte, frites, entrée, plat, dessert, plus 20 compris, à 17€, à 11h, 14h et 16h, spectacle de cirque gratuit pour tous, à partir de 18h, tirage de la tombola, suivi d'un lâcher de ballon pour clôturer la fête. Vendredi 29 mai, à la salle des fêtes André Malraux de Ribérac à 20h, au théâtre ce soir, avec à l'affiche Quand le sanguin s'énerve, une comédie de Yvonne Taburet, avec buvette et snack sur place, un spectacle au chapeau, réservation avant le 27 mai par SMS ou par téléphone au 06 45 29 69 80. Le 6 et 7 juin, Mystica Experience avec voyance médiumnite, soins énergétiques ou cosmétiques naturels à l'espace Lunès d'Angoulême. L'entrée est gratuite. Venez vivre une expérience unique entre énergie, beauté et mystère. Vendredi 12 juin, méga loto à l'espace culturel de Ribérac à 20h45, organisé par le club de rugby de Ribérac, avec de nombreux lots à gagner avec un total de 2 500€ de lots et de cartes cadeaux, 4 colis de viande, 4 corbeilles de fruits et 4 plateaux de fromage, avec bingo et jeux du bar, et avec bien sûr restauration et buvette sur place. Et voilà, c'était vos idées de sortie. Pour retrouver toutes ces informations, c'est sur le site internet de Liberté FM. Et sur ce, moi je vous souhaite de passer une agréable journée.
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0: au programme de votre soirée télé de ce samedi 23 mai sur TF1, The Voice, présenté par Nikos Aliagas. Sur France 5, Échappée Belle, magazine sur le thème Hauts-de-France, l'âme du Nord. Les Hauts-de-France, une terre fière et attachante, a été façonnée par son histoire ouvrière et son sens de la convivialité. Sur Arte, Venise, l'âge d'or, documentaire. Dans la première moitié du 15e siècle, Venise, au fait de sa puissance, règne sur la Méditerranée et la mer Noire grâce à son empire maritime. Sur Sister, Les Randonneurs, film avec Benoît Poulvorde, Louis, Mathieu, Cora et Nadine vivent à Paris. Ils ont la trentaine et recherchent le grand amour. Sous la houlette d'Eric, un guide professionnel, les quatre citadins se lancent à l'assaut du mythique GR20. Sur France 3, Sexygénaire, film avec Thierry Lhermitte et Patrick Timsit. Sur France 2, Capitaine Marlowe, série avec Corinne Maziero. Et puis sur W9, La Petite Histoire de France, série avec Alban Ivanov. Très belle soirée télé à tous.
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1: Bonjour à tous, c'est Gianni, on se retrouve pour vos idées de sorties. Samedi 23 mai, l'auto à la salle des fêtes de Villetouré à 20h45, organisée par la société de chasse de Villetouré, avec de nombreux lots à gagner comme une carte cadeau de 200€, une friteuse air fryer, un soda stream, un jambon sec, deux jambons verts, deux plateaux de fromage et d'autres lots à corps avec restauration sur place. Réservation par SMS au 06 61 16 82 74. Ce samedi 23 mai, le marché des tisserands fait son apparition tout le week-end jusqu'au lundi 25 mai. C'est organisé par l'association Fil et Métier au château de Varennes. L'entrée est à 3€, le tarif réduit à 1€ et c'est gratuit pour les moins de 16 ans. Avec au programme tout le week-end, atelier gratuit tout public, visite gratuite du musée des tisserands et de la charentaise. Et au programme le samedi 23 mai, une ouverture au public de 14h à 19h, une soirée festive, un repas 19h30 à la salle des fêtes sur réservation au 06 14 72 14 69, un concert de bal traditionnel avec Ora Manta à partir de 20h30. Du samedi 23 mai au lundi 25 mai, fête de Pentecôte 2026 à Saint-Méard-de-Drône, située à la plaine des sports de la Tour. 3 jours d'animation et de tombola vous seront proposés. L'entrée est bien sûr gratuite.
2: Au programme de ce samedi 23 mai, nous aurons à partir de 14h un concours de

0: Dimanche 24 mai, deuxième jour de la fête de Pentecôte à Saint-Méard-de-Drône, avec au programme à partir de 8h, trail et marche de 8 à 12 km, avec aussi un cagny randonnée, 8€ la rando sol et 20€ la randonnée plus le repas du midi. Toute la journée à partir de 9h est gratuit, marché artisanal et de producteurs, exposition de véhicules anciens, balade en calèche, jeu en bois traditionnel, à partir de 12h, menu, entrée, plat, dessert et vin compris avec jambon braisé et haricot coin, à 15h, défilé de la petite boutique, à 11h, 14h, 16h et 18h, spectacle de cirque gratuit, à partir de 19h30, restauration rapide, animée par Moonsol, suivi d'un grand feu d'artifice. Dimanche 24 mai, vide-grenier au parc des expositions de Marsac-sur-Lille. C'est 15€ le stand de 5 mètres avec café plus croissant offert. Pour les visiteurs, c'est entrée gratuite de 7h30 à 18h avec restauration sur place et buvette. Et tout ça est organisé par l'association Les Amis du Pain. Réservation exposant par SMS au 06 81 43 89 26. Dimanche 24 mai, journée loto au parc des expos de Marsac à 14h30 et à 20h30 avec un total de 28 500€ de lots et de cartes cadeaux à gagner, dont une voiture 5 portes, une cuisine, une climatisation, un VTT électrique, un spa 4 places, un frigo 2 portes et 10 cartes cadeaux de 150€ avec bien sûr restauration sur place. Dimanche 24 mai, brocante vide-grenier au stade de Ménesplé avec restauration et buvette sur place. Réservation pour une place au 06 07 35 20 70. Le marché des tisserands continue le dimanche 24 mai au château de Varengue. L'entrée est à 3€, le tarif réduit à 1€ et c'est gratuit pour les moins de 16 ans. L'ouverture au public se fait de 10h à 18h, le vernissage à 11h et un food truck à la place des marronniers vous seront proposés. Et le lundi 25 mai, au programme, une ouverture au public de 10h à 18h et avec toujours le food truck à la place des marronniers. Lundi 25 mai, troisième et dernière journée de la fête de Pentecôte de Saint-Méard-de-Drône, avec au programme toute la journée à partir de 7h, vide-grenier et brocante, réservation au 06 59 44 20 18 et toute la journée à partir de 9h est gratuit, reconstitution d'un camp militaire US, ses véhicules de la Seconde Guerre mondiale et balade en calèche. À partir de 12h, entrecôte, frites, entrée, plat, dessert, plus 20 compris, à 17€, à 11h, 14h et 16h, spectacle de cirque gratuit pour tous, à partir de 18h, tirage de la tombola, suivi d'un lâcher de ballon pour clôturer la fête. Vendredi 29 mai à la salle des fêtes André Malraux de Ribérac à 20h, au théâtre ce soir, avec à l'affiche Quand le sanguin s'énerve, une comédie de Yvonne Taburet, avec buvette et snack sur place, un spectacle au chapeau, réservation avant le 27 mai par SMS ou par téléphone au 06 45 29 69 80. Le 6 et 7 juin, Mystica Experience avec voyance médiumnite, soins énergétiques, cosmétiques naturels à l'espace Lunès d'Angoulême. L'entrée est gratuite. Venez vivre une expérience unique entre énergie, beauté et mystère. Vendredi 12 juin, méga loto à l'espace culturel de Ribérac à 20h45, organisé par le club de rugby de Ribérac, avec de nombreux lots à gagner avec un total de 2 500€ de lots et de cartes cadeaux, 4 colis de viande, 4 corbeilles de fruits et 4 plateaux de fromage, avec bingo et jeux du bar, et avec bien sûr restauration et buvette sur place. Et voilà, c'était vos idées de sortie. Pour retrouver toutes ces informations, c'est sur le site internet de Liberté FM. Et sur ce, moi je vous souhaite de passer une agréable journée.
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1: Voici les titres du journal du soir de ce samedi 23 mai 2026. À Boulazac, des pressions croissantes autour du concert de Patrick Bruel. Justice, un jeune homme condamné à un an de prison ferme pour vol de voiture. Justice toujours, rixe devant une discothèque de Périgueux, des versions toujours opposées, 7 ans après les faits. Fait divers, un incendie endommage une maison à Boulazac, Île-Manoir. Enfin insolite, un serpent capturé en plein centre-ville de Bergerac. Côté météo, selon Météo France, dans la soirée, le ciel reste limpide. Les températures oscilleront de 23 à 25 degrés. Bonsoir à toutes et à tous. La polémique enfle autour du concert de Patrick Bruel, prévu le 15 novembre à l'Arena Le Palio Périgord de Boulazac. La maire de la commune, Fanny Castagnède, appelle l'artiste visé par 10 plaintes pour viols et agressions sexuelles à suspendre sa tournée anniversaire des 35 ans de l'album Alors Regarde, qui doit débuter le 16 juin. Jeudi 21 mai, 5 associations féministes périgourdines ont également demandé la déprogrammation du chanteur dans une lettre adressée aux organisateurs. La maire estime qu'il est inacceptable que Patrick Bruel poursuive sa tournée alors que plusieurs plaintes et de nombreux témoignages ont été rendus publics. Tout en rappelant le principe de présomption d'innocence, elle considère que l'artiste devrait attendre que la justice se prononce avant de remonter sur scène. Fanny Castagnède annonce aussi son intention d'écrire directement au chanteur. Elle juge que Patrick Bruel doit faire preuve de responsabilité et appelle le public à prendre conscience de la situation. L'élu espère par ailleurs une faible mobilisation des spectateurs et évoque la possibilité de manifestation si le concert est maintenu, comme l'a annoncé l'association Femmes Solidaires Dordogne. À ce jour, 2800 billets ont déjà été vendus pour ce concert sur les 4000 places disponibles. Un jeune homme de 21 ans a été condamné vendredi par le tribunal correctionnel de Périgueux à un an de prison ferme pour une série de vols de véhicules commis en Dordogne au début du mois de mai. Entre le 1er et le 19 mai, le prévenu a dérobé une Dacia Logan, puis une Citroën C15 à la 12 et Saint-Médard d'Exideuil. Il circulait pourtant sous bracelet électronique au moment des faits. Le second véhicule appartenait à un ancien boucher. À l'intérieur, le jeune homme avait récupéré plusieurs effets personnels, dont une carte d'identité, un permis de chasse et un fusil. L'arme a ensuite été échangée contre 2 grammes de cocaïne. Quelques jours plus tard, les gendarmes ont retrouvé la Citroën volée et identifié son conducteur qui roulait sans permis. Lors de l'audience, le prévenu a reconnu avoir également revendu le véhicule contre 10 grammes de cocaïne. Interrogé sur le lien entre ses vols et sa consommation de stupéfiants, il a livré des réponses jugées peu claires par le tribunal. Le jeune homme a admis consommer de la cocaïne depuis l'âge de 16 ans, mais aussi du cannabis, de l'amphétamine et d'autres substances. Le ministère public a souligné l'absence de regrets apparents et l'aggravation du parcours judiciaire du prévenu déjà condamné à plusieurs reprises pour des vols depuis 2024.

0: Le parquet avait requis 2 ans de prison ferme ainsi qu'une interdiction de séjour en Dordogne pendant 2 ans. Finalement, le tribunal a condamné le jeune homme à 1 an d'emprisonnement ferme. Il devra également verser 800 euros de dommages et intérêts à l'ancien boucher, victime des faits. 7 ans après une violente altercation survenue devant la discothèque La Luna à Périgueux, le tribunal correctionnel a examiné vendredi une affaire dont les circonstances restent encore floues. Les faits remontent à la nuit du 31 décembre 2018 au 1er janvier 2019. Selon l'enquête, une première altercation aurait éclaté à l'intérieur de l'établissement entre l'un des prévenus et une jeune victime mineure. Le mis en cause a expliqué à l'audience avoir voulu intervenir pour calmer une dispute impliquant des connaissances. Après cet incident, la victime aurait contacté son frère. Les débats n'ont toutefois pas permis de déterminer si elle souhaitait simplement quitter les lieux ou si elle demandait l'intervention de son aîné. Quelques heures plus tard, vers 6 heures du matin, une nouvelle bagarre a éclaté sur le parking de la discothèque alors qu'un des prévenus s'apprêtait à partir en voiture. Le frère de la victime lui aurait porté plusieurs coups de poing. Au cours de l'affrontement, une jeune femme présente sur place a utilisé un couteau papillon, blessant la victime à l'épaule et au thorax. À l'audience, la défense a soutenu que la jeune femme avait cherché à mettre fin aux violences et a invoqué la légitime défense, une thèse rejetée par le ministère public qui estime que la rixe extérieure trouve son origine dans les tensions apparues plus tôt dans la soirée. Le parquet a requis des jours amende contre les 2 prévenus masculins et 6 mois de prison avec sursis contre la jeune femme. De son côté, l'avocat de la victime a rappelé que son client avait été hospitalisé 10 jours et conservait des séquelles physiques et psychologiques. Le jugement sera rendu le 19 juin prochain. Un incendie s'est déclaré vendredi après-midi dans une maison inhabitée située à l'arrière de l'hyper-U de Boulazac-Ile-Manoir. Le feu s'est déclaré vers 14h30 dans une chambre au rez-de-chaussée du pavillon. Alerté par un voisin qui avait aperçu d'importantes fumées, les sapeurs-pompiers sont rapidement intervenus avec 9 hommes et 3 véhicules, dont une grande échelle et une citerne. Grâce à leur intervention rapide, les flammes ont pu être contenues avant de se propager à l'étage et à la toiture. Le propriétaire de la maison a indiqué que quelques minutes supplémentaires auraient pu entraîner l'effondrement de la charpente et du toit. Si aucune victime n'est à déplorer, l'ensemble de l'habitation a été fortement touché par les fumées et la suie. Les circonstances du sinistre restent pour l'heure inconnues. Une enquête a été ouverte afin de déterminer s'il s'agit d'un départ de feu accidentel ou d'un acte volontaire. Surprise vendredi après-midi en plein centre-ville de Bergerac. Un serpent d'environ 1 mètre de long a été découvert rue du Colonel de Chadois peu avant 14h. L'alerte a été donnée par une commerçante prévenue par des touristes ayant aperçu le reptile caché sous une bouche d'égout. L'animal, blanc avec des taches beiges, était enroulé sur lui-même au moment de l'intervention. Des policiers municipaux formés à la capture d'animaux se sont rendus sur place et ont réussi à maîtriser le serpent sous le regard de nombreux passants. Dans un premier temps, les agents ignoraient s'il était venimeux. Le reptile a été placé dans un seau en attendant l'arrivée des pompiers. Ces derniers ont finalement identifié un serpent des blés américains, une espèce non venimeuse originaire du sud-est des États-Unis. L'animal a été pris en charge par les secours. Il n'était pas pucé, ce qui reste autorisé pour cette espèce. Les circonstances de sa présence en plein centre-ville demeurent inconnues.
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0: Selon Météo France, dans la soirée, le ciel reste limpide, les températures oscilleront de 23 à 25 degrés. Le vent proviendra toujours du nord-est avec une force de 10 à 15 km/h. L'astre du jour cessera de darder ses rayons à 21h21. Dans la nuit de samedi à dimanche, les températures minimales tournant autour des 17-19 degrés rafraîchiront les intérieurs. Le vent sera faible, les fenêtres ouvertes pour aérer ne devraient donc pas claquer. Dimanche matin, le soleil apparaîtra à 6h25 et sera le seul maître à bord. De ce fait, le mercure affichera dans la matinée des valeurs comprises entre 26 et 28 degrés.
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0: Et c'est ainsi que se referme cette édition du journal de ce samedi soir sur Liberté FM. Merci à toutes et à tous pour votre fidélité et votre écoute tout au long de cette journée. Nous vous souhaitons une excellente soirée ainsi qu'une très belle nuit. Et nous vous donnons rendez-vous demain, dimanche à midi, pour une nouvelle édition de l'actualité sur Liberté FM. À très bientôt sur nos ondes.

Bonjour, au programme de votre soirée télé de ce samedi 23 mai sur TF1, The Voice, présenté par Nikos Aliagas. Sur France 5, Échappée Belle, magazine sur le thème Hauts-de-France, l'âme du Nord. Les Hauts-de-France, une terre fière et attachante, a été façonnée par son histoire ouvrière et son sens de la convivialité. Sur Arte, Venise, l'âge d'or, documentaire. Dans la première moitié du 15e siècle, Venise, au fait de sa puissance, règne sur la Méditerranée et la mer Noire grâce à son empire maritime. Sur Sister, les randonneurs, film avec Benoît Poulvorde, Louis, Mathieu, Cora et Nadine vivent à Paris. Ils ont la trentaine et recherchent le grand amour. Sous la houlette d'Eric, un guide professionnel, les quatre citadins se lancent à l'assaut du mythique Gervin. Sur France 3, Sexygénaire, film avec Thierry Lhermitte et Patrick Timsit. Sur France 2, Capitaine Marlowe, série avec Corinne Maziero. Et puis sur W9, La Petite Histoire de France, série avec Alban Ivanov. Très belle soirée télé à tous.

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